J'ai pas trouvé de petits oiseaux jaunes, mais j'en ai trouvé un autre beaucoup mieux. Abandonné dans un parc, un gros plein de couleurs. Abandonné dans un parc, alors maintenant on abandonne tout alors, même les oiseaux ? Enculé !

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Moi, je suis là, je suis venu parce que je voulais parler dans le poste. Alors, comme je voulais parler dans le poste, eh ben, je parle dans le poste. Voilà, je suis content de parler dans le poste. Voilà. Voilà. Je voulais faire un bisou à ma maman, je peux. Bon, bah, c'est, je vais retourner voir ça plaît, alors. Hein. Salut.

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0: Moi, je dis qu'on peut mentir à son chien, par exemple, comme on l'adore, tu vois. Au lieu de dire « monte dans la voiture, on va chez le vétérinaire », ben on fait genre « juste monte dans la voiture » et c'est pas un mensonge, mais on le préserve un peu. C'est pas vraiment un mensonge non plus.
1: Je pense qu'on a le droit de mentir à tout le monde, en fait. Pas que ce soit si grave de pas vouloir faire souffrir quelqu'un ou de pas être toujours dans une honnêteté inflexible. Par contre, je pense que la seule personne avec qui on doit être dans la vérité crue et avec qui il ne faut pas arrondir les angles, c'est soi-même. Parce qu'il n'y a rien de pire que le déni.

0: peut mentir à tout le monde à condition qu'on assume le fait qu'on ait menti après. Mais il n'y a pas de gens qui ont plus le droit de ne pas avoir de mensonges que d'autres.
1: Il faut juste savoir tenir son mensonge et surtout ne pas se faire rôder. Voilà. Et surtout mentir à sa mère, quoi. Parce que quand on a 16 ans, c'est la base.
2: Moi, je pense qu'on peut mentir à tout le monde, sauf aux gens dont t'es le plus proche. Parce que je pense que justement, ce qui fait une relation profonde et forte, c'est l'honnêteté.
3: On a le droit de mentir à des inconnus. Non, j'ai pas de numéro de téléphone. Oui, j'ai un mec, j'ai une meuf.

0: suis un peu indécise.
1: Si on ment aux autres, il faut savoir pourquoi on ment. Si c'est pour maintenir une harmonie chez l'autre, alors le mensonge peut être légitime, je pense.
2: On peut mentir à ses hiérarchies quand ils sont incompétents.

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Là, vous entendez le bruit d'un sac, mais vous ne savez toujours pas ce qui est dedans. Vous ne saurez pas ce qui est dedans. Cela ne veut pas dire que vous sachiez ce qui est dedans. Que vous sachiez, que vous sachiez ce qui est à l'intérieur. Et non.

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Nous sommes au Moyen-Âge. Les lampadaires ne portent pas de pendu, mais la lune est éclatante. Je suis plein de félins dans l'angoisse environnante. Je rôde dans l'air. Tout espoir à inventer chaque jour est de marbre dans la nuit. J'en fais des maquettes, des plans, planètes, constructions, assemblages d'une inventivité festive, des futurs de fêtes foraines dans le vent à l'envers. Oh, la belle dans la bête, elle est ma création. Par romantisme, handicap, violence, oh la beauté, l'espoir du beau au creux de la haine, violence ethnique, sociale, religieuse, mon œuvre, l'étendard étendu droit contre l'horizon, oh espoir, nous sommes au Moyen-Âge. La terre est une terre de goulag, dans tous les sens, à tout extrême, l'abondance, béante, castrante, avide, vide, et le manque, à pleines dents, épanoui dans l'horreur, la pauvreté jubilatoire, à en bouffer ses enfants.

La terre est un goulag et nous sommes nos propres capots. Ô espoir, le bleu en retard. Faites la fête! Le bonheur dans le noir, ô alcool, drogue et autres féeries. Cris de joie dans les cimetières, rire d'amour sous les vautours. Ô joie dans le soir sorcier, prendre la mort par le bon bout. Et l'amour, la crème, le désir à la baguette. Ô les corps étreints dans le soir, la poudre en envol, les yeux, la mémoire, la poignée de ciel face au sel, la beauté attrapée, atteinte, étreinte, éteinte. Ô les cœurs dans le cendrier. Dans le bleu en retard, le gris de la guerre, la cendre au combat, l'amour à bout de bras, la tradition. Ô les maquettes, les recettes, les usages, les codes à préserver. Le langage face au ciel, le ciel plié en Dieu. Mon Dieu, mon Dieu, le mien. Ô espoir, le désir, le pouvoir. Posséder à qui l'on appartient. Être l'esclave qui sait, le capot. Souceur de déité et créateur de la méthode. Responsable initiatique, charmant chaman. Gardien dans ton cul de la tradition.

C'est à l'aurore qu'est sublime l'horreur du monde. C'est à l'aurore que trousse le diable, à l'heure de la renaissance. Oh la fécondité, oh la baise dans le soleil, la rosée, les senteurs arrosées dans la claque matinale, les cris de joie dans la douleur renouvelée, les pas pressés et la lumière oblique. Quel élan sarcastique grise l'air en beauté. Les oiseaux crient colorés dans le ciel renaissant, et l'ouvrier se brosse les dents avec un air tragique. Le monde est magique.

0: la chaîne, l'amour chevalier du quotidien rampant, l'écrasement de la fugue nocturne, la salve dans le ventre mutin, haut le matin, des courages dressés vers le ciel, comme autant d'insolences d'humiliés, d'élan candide, des transes de mortification romantique, érotique, des suicides pleins de vie. Oh l'orgie de frustration, oh le festin quotidien, le jour à la cuillère, il faut se le creuser. Oh l'enthousiasme contre le mur, la lutte éperdue, la guerre en soi, hors soi, la guerre saine après la guerre sainte, le combat amoral dans la beauté, le massacre jouissif de la vie, pour la survie, oh la survie, sur la vie, l'élan vers l'idéal atteint, l'idéal par le pragmatisme, voilà l'idéaliste, voilà l'idéaliste, le survivant. Le monde est magique.
1: T'es encore là?
2: Avec un portable en plus!
1: Ben...
2: Cherche ton brouille ou quoi?
1: Pardon?
2: Bon! Jetez à l'œil, hein.
1: Ah ah.

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0: 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Les chroniques de Michel, votre dose d'autodéfense contre les arnaques du 21e siècle. Aujourd'hui, Michel, vous allez nous parler d'une arnaque particulièrement sophistiquée, celle du faux courtier.
2: Eh oui, Céline, celle du faux courtier est plus vraie que nature. Voyons ce qui est arrivé à Sophie. En mai dernier, Sophie s'active afin de trouver un financement pour l'achat d'un appartement. Elle se rend sur un site internet afin d'être rappelée par un courtier spécialisé dans le prêt immobilier. Très rapidement, un homme l'appelle et se présente comme Michael Brizard de la société Eloprêt. Après avoir recueilli ses besoins au téléphone, il lui envoie des documents à remplir et à renvoyer avec toutes les pièces nécessaires au montage de son dossier. Les échanges se poursuivent par email et par téléphone.
0: Bon, jusqu'à là, tout va bien.
2: En effet, et Sophie se sent en confiance. La procédure mise en œuvre correspond à celle d'un cabinet de courtage, à deux ou trois détails près. En particulier, l'agent lui demande de verser l'argent de l'apport sur un compte dédié à la Kexa Bank, auprès de qui elle souscrira l'emprunt. Il lui envoie le RIB afin qu'elle l'ajoute à ses bénéficiaires sur son espace Boursorama. On lui explique par mail que ce compte permet de recevoir son apport qui, dès sa réception, permettra de débloquer le capital emprunté. Le pseudo-courtier joint à ce message les codes d'accès à ce compte.
0: Là, je sens que les choses vont mal tourner.
2: Écoutez la suite. Sophie, rassurée par les nombreux échanges avec son interlocuteur depuis 3 semaines, Sophie donc s'exécute et verse 75 000 euros sur le compte indiqué. Mais 3 jours après, sa banque Boursorama l'alerte. Le RIB du compte sur lequel a été effectué le virement a été utilisé dans le cadre d'une fraude au faux prêt. Et là, elle réalise la supercherie. Pour Sophie, c'est une catastrophe. Toutes les économies d'une vie. Elle contacte la banque et demande le remboursement. Mais la banque refuse, au motif que ces transactions ont été authentifiées, enregistrées et comptabilisées. Et elle rejette donc la responsabilité sur sa cliente. Aujourd'hui, Sophie se bat pour récupérer ses fonds avec le soutien de UFC Que Choisir.
0: Mais la société, Eloprêt, existe vraiment ?
2: Tout à fait. Et elle a pignon sur rue. Ainsi que Michel Brizard, courtier senior, dont l'identité a été usurpée. Celui-ci nous rappelle 2 points essentiels. Tout d'abord, aucun courtier ne donnera un RIB pour déposer l'apport. Et ensuite, qui est le point essentiel à retenir, le déblocage de la somme émane systématiquement d'un notaire. Ajoutons qu'il est fortement recommandé de vérifier l'adresse mail de votre interlocuteur. Il doit correspondre à celle de la société.
0: Eh bien, on souhaite bon courage à Sophie pour qu'elle récupère ses fonds. Et merci à toi, Michel. À la semaine prochaine.
2: À bientôt.
0: C'était les chroniques de Michel de Que Choisir Ensemble Sud-Isère en partenariat avec Radio Grésivaudan et Radio Toutoui.
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0: Je vais vous raconter l'histoire du petit chaperon rouge.
1: Je peux faire le petit chaperon rouge, moi. Je peux faire le petit chaperon rouge.
0: Pourquoi pas?
1: Chouette, je suis petit chaperon rouge, je suis petit chaperon rouge, je suis petit chaperon rouge, je suis petit chaperon rouge, à la l'air. Oui.
0: Il était une fois une petite fille à qui sa maman avait offert une cape avec capuche toute rouge. Depuis ce jour-là, tout le monde l'appelait le petit chaperon rouge.
1: C'est moi petit chaperon rouge, c'est moi petit chaperon, c'est moi petit chaperon,
0: Et le loup l'a mangé. Burp.

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0: Bonjour et bienvenue dans la 66e émission de Du poil sous les bras. Installez-vous confortablement près de votre vieux poste radio, ouvrez grand vos oreilles, on s'envole pour la Réunion aujourd'hui. Alors dit comme ça, ça fait rêver, vous imaginez les plages, les ananas, les dodos, mais en vrai, c'est juste pour vous dire que mon invitée du jour est réunionnaise. On s'est entretenu via une bonne vieille ligne téléphonique qui, tout comme un vieux poste radio, grésille un peu, mais c'est bien que tout ne soit pas parfait. L'humanité est imparfaite et cette émission est pleine d'humanité, tout comme mon invité.
1: Les gens comme moi, ils vivent à La Réunion. Ils ont été habitués à un environnement superbe, luxuriant. Les gens comme moi ont grandi dans une maison avec un grand jardin au bord d'une ravine. Les gens comme moi ont toujours eu l'habitude d'avoir des animaux. Mais les gens comme moi, c'est aussi des gens qui aiment lire, qui aiment écrire, qui ont toujours eu en fait au final une certaine appétence pour la recherche, mais sans vraiment s'en rendre compte. Les gens comme moi se sont sentis concernés par tout ce qui dit justice sociale depuis tout petit. Les gens comme moi, par exemple, ont dit à 9 ans à leur maman qu'ils aimeraient bien aller en Russie pour parler à Poutine et lui dire d'arrêter la guerre en Tchétchénie. Les gens comme moi, voilà, à 7 ans, savaient ce que c'était le conflit en ex-Yougoslavie, etc. Donc, ils ont toujours eu une espèce d'intérêt pour les questions d'actualité. Et les gens comme moi, ils finissent par faire une thèse en sciences politiques à Paris 8 parce que c'est le meilleur établissement dont on puisse rêver pour faire ce genre d'études.
0: Si ça se trouve, à 10 ans, mon invité en savait plus que moi aujourd'hui sur les conflits mondiaux. Moi, à 10 ans, je faisais des cauchemars parce que j'avais peur de mourir, je ne sais pas trop pourquoi. Aujourd'hui, grâce au passionnant livre de mon invité, je sais que mes pires cauchemars sont plus doux que certaines réalités. Bonjour.
1: Bonjour, je suis Malika Danois. Je suis docteur en sciences politiques. Actuellement, j'effectue un post-doctorat à l'Université de Nanterre. Et je travaille sur les questions liées au terrorisme, aux libertés fondamentales et aux états d'exception.
0: Et oui, vous ne l'aviez pas vu venir, celle-là. La Réunion, le soleil, les oiseaux qu'on entend parfois, souvent en fond sonore. Et bim, je vous annonce qu'on va parler terrorisme. Enfin, on va surtout parler de ce qui s'appelle le système de restitution extraordinaire. Vous ne savez pas ce que c'est ? Eh bien, moi non plus, je ne connaissais pas. Et puis, j'ai lu Enlever, détenir, torturer, l'archipel pénitentiaire de la guerre contre la terreur 2001-2010, le livre de Malika Danois aux éditions Sileps. J'ai mis un peu de temps à ouvrir le livre, pour être honnête. Le titre me donnait moyennement envie, et pourtant je sentais que ça allait être intéressant. Eh ben, j'ai pas été déçue. C'est un livre qui porte bien son titre. Enlever, détenir, torturer. Ce sont très précisément les trois piliers du système que décortique Malika Danois, le système de restitution extraordinaire. Un système secret, illégal et carrément détestable. Un système dont vous n'avez pas idée. Bien sûr, vous avez entendu parler de Guantanamo, vous avez ouï dire qu'il y a eu quelques tortures, vous vous doutez bien que les États-Unis ne sont pas toujours très à cheval sur le droit. Ou même, comme certains, vous pensez que quelques entorses aux libertés fondamentales, c'est pas si grave si ça permet d'obtenir des informations. Eh bien, avec des si, figurez-vous, on défait le monde. Il faut plutôt imaginer la réalité et ses conséquences profonde et irréversible. Alors normalement, après cette bonne annonce alléchante, vous avez envie d'écouter la suite de l'émission ? Eh bien ça tombe bien parce que la suite, c'est après le générique, dans Du poil sous les bras.
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0: Et c'est donc avec Malika Danois, que vous connaissez aussi peu que le système de restitution extraordinaire, que vous allez tout comprendre de ce dernier. Un système qu'elle explique très bien dans son livre « Enlever, détenir, torturer ».
1: Donc ce livre, il est issu de ma thèse de doctorat qui était consacrée au programme de restitution extraordinaire que les États-Unis ont mis en place après le 11 septembre. Derrière ce nom abscond de programme de restitution extraordinaire, en fait, se dissimule un programme secret clandestin de capture, de détention et de torture de suspects de terrorisme après le 11 septembre. Sachant que c'est un sujet qui est largement méconnu en France et en Europe, dans le sens où, comme le programme de restitution est américain, c'est un sujet qui est beaucoup plus connu aux États-Unis et voire dans le monde anglo-saxon. Mais en Europe et en France, on est largement ignorant de ce sujet qui pourtant charrie des questions liées aux droits humains et aux droits fondamentaux. Et par exemple, on sait très peu que voilà, des prisons secrètes de la CIA dans la guerre contre le terrorisme ont existé en Europe, en Pologne, en Roumanie, en Lituanie. Et donc en fait, avec ce livre, l'objectif c'était que ce sujet soit davantage connu. Et également pour lutter contre l'invisibilisation de tous ces gens qui ont été enlevés de manière illégale, détenus et torturés, et qu'en fait, on ne connaît pas leur nom, on ne sait pas qui c'est, à peine si on sait qu'ils ont existé. Et donc voilà, ce livre, c'est une manière de faire ma part pour leur rendre une certaine mémoire.
0: Il y a eu des prisons secrètes, même en Europe, où l'on torturait des personnes kidnappées par la CIA un peu partout dans le monde. Alors, des lieux de torture en Europe dans les années 2000, ça surprend un peu. Même si on sait que les Américains trouvent facilement des pays alliés prêts à les aider quand il s'agit de bafouer les droits et d'user de méthodes pour le moins crasses. Mais comment tout cela s'est mis en place ?
1: Après les attentats du 11 septembre 2001 à New York, eh bien, le président Bush déclare une guerre contre le terrorisme, une guerre contre la terreur. Bien sûr, ce sont que des éléments rhétoriques, parce qu'en fait, il va parler de guerre pour montrer un peu le côté martial et la dureté de la réponse politique et militaire américaine face à des attentats sans précédent sur le sol américain. Mais en fait, ça n'a que le nom de guerre, puisque dans les actions militaires qui vont être menées, les Américains ne respecteront absolument pas le droit de la guerre, qu'on appelle aussi le droit international humanitaire, qui impose au niveau international pour les parties belligérantes donc des règles à respecter, notamment au regard de la protection des populations civiles et la protection des combattants belligérants dans le camp opposé. Et donc, en fait, les Américains déclarent une guerre, mais ne vont absolument pas respecter le droit international humanitaire, ce qui va les emmener dans le cadre, de réponses clandestines à la menace terroriste, à mettre en place ce qui a été appelé comme étant le programme de restitution extraordinaire. Mais il y a eu aussi tout un ensemble d'autres mesures d'opérations clandestines, comme par exemple les assassinats par drone, les assassinats ciblés par drone en dehors des théâtres d'opération, etc., comme par exemple au Yémen, en Somalie. Et donc voilà, le programme de restitution extraordinaire, il prend place dans ce qu'on peut appeler un volet clandestin de la lutte antiterroriste, où à côté des actions militaires qui vont être menées en Irak, en Afghanistan, et qui sont connus, c'est-à-dire que voilà, en octobre 2001, les Américains envahissent l'Afghanistan parce qu'ils considèrent que le régime des talibans est coupable d'abriter Al-Qaïda. Et donc voilà, ils vont envahir l'Afghanistan, ils vont envahir l'Irak en 2003. Ça c'est connu, je veux dire, ça a été rapporté dans les médias, etc. Mais donc, à côté de ces actions visibles, eh bien, il y aura le développement d'un volet clandestin de la lutte antiterroriste dont le programme de restitution ainsi que d'autres mesures feront partie.
0: Prenant prétexte de la guerre contre le terrorisme de 2001 à 2008, les États-Unis mettent en place des actions militaires très critiquables mais connues. Et dans le même temps, les États-Unis vont se dédouaner des règles du droit international et créer un système parallèle pour enlever des personnes et leur extorquer des informations. Ces mêmes informations qui ont servi de prétexte pour envahir l'Afghanistan ou l'Irak, alors même que ces informations se sont souvent avérées totalement fausses. Qui l'eût cru, comme dirait l'autre, que nombre de renseignements obtenus sous la torture n'étaient pas fiables ? Car oui, la torture est un des piliers de ce système de restitution extraordinaire, fils caché du déjà très problématique système de restitution.
1: La restitution, c'est une pratique qui consiste à kidnapper des gens donc à l'extérieur du territoire, en l'occurrence américain, parce qu'on considère que ces gens se sont rendus coupables de crimes, soit sur le territoire américain, soit de crimes qui ont visé des ressortissants américains à l'étranger. Et en fait, les restitutions, donc rendition en anglais, les restitutions ont d'abord été utilisées à partir donc des années 80 jusque dans les années 90 sous le nom de restitution à la justice. C'est-à-dire que dans ce cadre, les États-Unis ont développé un mécanisme en dehors des règles normalement admises par le droit international qui consistait à enlever à l'étranger un individu qui se serait rendu coupable de crimes donc envers les États-Unis ou ses ressortissants pour les juger à l'intérieur du territoire, sur le territoire américain. Et donc on peut dire que à ce moment-là, donc dans les années 80, il y avait, on peut dire, encore une certaine base légale dans le sens où c'était des individus qui s'étaient réellement rendus coupables d'actes criminels et contre lesquels, en fait, un acte d'agression

0: extraordinaire.
1: Après le 11 septembre, on a assisté en effet à un basculement du principe, c'est-à-dire qu'on a gardé le mot restitution ou rendition pour rappeler cette pratique de kidnapping à l'étranger, mais on y a apposé l'adjectif extraordinaire, extraordinary, pour basculer dans un système qui n'avait plus aucun lien avec la justice et qui, au contraire, a été pensé pour contourner toutes les règles de droit et tout le système de justice américain. C'est-à-dire que dans le cadre des restitutions extraordinaires, le principe, ça a été de kidnapper des suspects de terrorisme, donc on ne parle plus de personnes contre lesquelles en fait la justice a émis un mandat d'arrêt ou émis un acte d'accusation. Sur la base d'un principe de suspicion généralisée qui s'est développé après le 11 septembre, on a arrêté un peu partout à travers la planète des individus contre lesquels en fait on avait simplement des suspicions et on les a non pas amenés devant la justice américaine, mais au contraire on les a substitués à la justice en les envoyant dans des endroits de détention qui sont largement reconnus pour leur caractère illégal. On connaît bien sûr la prison de Guantanamo, mais il y en a eu plein d'autres.
0: Malika Danoa l'explique très bien. L'objet n'est plus de rendre la justice, mais de détenir des suspects. Les États-Unis privilégient désormais le militaire sur le judiciaire. L'idée n'est plus de juger un jour des personnes qui auraient commis des crimes, pas du tout. Sous prétexte de menaces terroristes, de menaces graves à l'ordre social, de périls imminents, les États-Unis s'autorisent la mise en place d'un dispositif répressif pour soutirer des informations en dehors de tout respect du droit et des libertés fondamentales des individus. C'est ainsi un ensemble de centres de détention et de prisons extralégales qui vont former un réseau international intégré dans ce qui s'appelle le programme de restitution extraordinaire. CIA et armée se partagent les prisonniers.
1: Les centres de détention dans lesquels les suspects de terrorisme qui avaient été enlevés ont été détenus étaient de trois ordres, c'est-à-dire qu'il y avait des lieux qui étaient sous supervision de la CIA, c'est ce qu'on a appelé des sites noirs. Et ces sites noirs ont existé par exemple en Thaïlande, en Pologne, en Roumanie, en Lituanie, en Afghanistan. Et donc en fait le principe c'est que la CIA, pour la première fois de son histoire, c'est arroger des missions de détention. Alors que normalement, la détention, c'est une mission de police. Mais or, la CIA étant une agence de renseignement, elle n'a pas le pouvoir de détenir. Or, dans le cadre de la guerre contre le terrorisme, la CIA a mis sur pied son propre réseau de centres de détention à travers la planète. Et dans ce cadre-là, en fait, les individus qui étaient détenus étaient sous contrôle exclusif de la CIA. Et on y envoyait, en fait, il y était envoyé des individus qui étaient considérés comme des gros poissons, entre guillemets, c'est-à-dire des gens, soi-disant, des responsables importants d'Al-Qaïda impliqués dans des attentats contre les États-Unis ou contre d'autres pays.
0: Premier type de lieu de détention après enlèvement, les centres clandestins de la CIA appelés sites noirs, dont certains en Europe et dans lesquels la CIA détenait au secret des individus déclarés disparus. Et la CIA s'autorisait à tuer, capturer ou détenir n'importe qui. Et on y reviendra, mais parfois c'était vraiment n'importe qui.
1: Les deuxième type de centres de détention sont des centres militaires, c'est-à-dire qui sont donc sous la responsabilité de l'armée américaine. Et la plupart du temps, donc en fait, les prisons se trouvaient dans des bases militaires donc américaines à l'étranger. On connaît la prison militaire américaine de Guantanamo à Cuba, c'est sans doute la plus connue. Mais donc il y en a eu d'autres, par exemple dans une base militaire américaine au Kosovo, mais aussi voilà, en Irak, en Afghanistan, comme les Américains étaient sur le terrain dans le cadre d'opérations militaires officielles, il y a eu des centres de détention dans lesquels en fait, des gens qui avaient été enlevés dans le cadre du programme de restitution ont été détenus.
0: Et c'est pas fini. En plus des sites noirs de la CIA, et des bases militaires qui appartiennent aux Américains.

0: américains. Il y a encore un type de lieu de détention dans lequel il n'y a pas toujours des agents américains, même si c'est toujours les Américains qui donnent les ordres et qui les contrôlent en sous-main.
1: Le troisième lieu de détention, donc, qui est en fait une modalité spécifique de détention qui relève de la sous-traitance. Dans le sens où il y a eu un certain nombre de pays alliés des Américains, comme, pour en citer juste quelques-uns, le Maroc, l'Ouzbékistan, la Syrie, qui ont accueilli, entre guillemets, des détenus qui avaient été donc enlevés par la CIA ou par l'armée américaine, et à qui donc en fait la CIA et l'armée, ou l'armée américaine ont sous-traité la détention et la torture de ces individus.

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1: L'agressivité et l'hégémonie des États-Unis sont assez incroyables. Mais si l'on peut critiquer l'impérialisme américain, n'oublions pas, et c'est ce que Malika Danois explique très bien, que le système de restitution extraordinaire n'aurait pu se faire sans tout un tas de pays collabos. Si les US sous-traitent la détention et les tortures, c'est que d'autres pays acceptent de détenir des personnes kidnappées hors de toute légalité et de les torturer sur ordre des Américains.
2: La pratique de la torture a été systématique dans tous ces lieux. Son objectif officiel étant de extorquer des renseignements aux suspects de terrorisme dans une visée justement de collecte de renseignements pour aider à démanteler des cellules terroristes ou bien pour prévenir de futurs attentats terroristes.
1: Et c'est là que l'histoire devient encore plus complexe, inextricable. Quand vous sortez du cadre du droit, vous ne pouvez pas y revenir comme ça, d'un claquement de doigts, si tant est que vous en ayez envie en plus.
2: En fait, ce que j'explique, c'est que ces gens, ils ont été donc littéralement sortis du système judiciaire, ils ont été soustraits à la justice, et un des effets pervers de ce contournement de l'état de droit, c'est qu'en fait, après, ces gens-là, on ne peut pas les réinjecter dans le système judiciaire et dans le système pénal ordinaire. Parce que dans un état de droit, c'est un principe fondamental des états de droit, on ne torture pas, on ne soustrait pas un individu à la justice pendant des mois, des années. Parce que si ces individus, en fait, en viendraient à reparaître devant une cour ordinaire, en fait, La Cour ne manquerait pas d'ordonner leur libération étant donné le traitement qu'elles ont subi avant. Parce que c'est un principe fondamental des états de droit. La prohibition de la torture, c'est un principe fondamental des états de droit. Et donc, en fait, ce à quoi on assiste aujourd'hui, c'est que si on y prête attention, il n'y a aucune justice qui a été rendue dans le cadre des attentats du 11 septembre, par exemple. Les États-Unis détiennent à Guantanamo certains des architectes du 11 septembre. Mais du fait du traitement qui leur a été appliqué pendant une décennie, dans les sites noirs de la CIA, il est impossible aujourd'hui de les juger dans le système judiciaire de l'état de droit américain. Parce qu'en fait, si ça se produisait, la Cour ordonnerait leur libération. Or, c'est une option que les différentes administrations américaines ont refusé d'adopter. En fait, les gens sont toujours détenus aujourd'hui.
1: Le programme de restitution extraordinaire prive en réalité les sociétés et les victimes de la justice. Ce système illégal et immoral paralyse le système judiciaire. Malika Danois cite, entre autres exemples, le cas de la Française Bettina Gualard, une humanitaire assassinée en 2003 en Afghanistan. Le commanditaire présumé de l'assassinat était détenu illégalement à Guantanamo et les juges français ont mis, accrochez-vous, 16 ans à avoir accès à lui. Alors la prochaine fois que vous entendrez les populistes de type Ciotti prôner un Guantanamo à la française, rappelez-vous que l'efficacité politique de Guantanamo n'est pas démontrée à ce jour, mais que par contre, ce qui a été démontré, c'est que la violation des droits humains et des garanties internationales nous enfonce dans l'absurdité et abîme nos droits fondamentaux et nos démocraties. Guantanamo n'a pas servi à grand-chose d'ailleurs. Avant de quitter ses fonctions début 2025, l'administration Biden a essayé de vider Guantanamo en libérant certains détenus illégaux, des détenus qui étaient parfois enfermés depuis une ou deux décennies pour les plus anciens.
2: Aujourd'hui à Guantanamo, il reste une quinzaine de détenus. En fait, l'administration ne sait pas quoi faire avec eux parce qu'en fait, ils n'avaient que des suspicions à leur égard. Et il y a aussi certains architectes du 11 septembre, comme Khaled Sheikh Mohamed, qui est toujours à Guantanamo, que l'administration éprouve le plus grand mal à traduire en justice. Actuellement, donc à Guantanamo, il y a Khaled Sheikh Mohamed qui est considéré comme le cerveau des attentats du 11 septembre, son neveu aussi, Amar al-Baluchi, qui est suspecté d'avoir activement participé notamment au réseau de financement du 11 septembre, qui sont à Guantanamo depuis plus de 20 ans. Et ce sont des gens que donc l'administration américaine est tout à fait consciente du fait qu'elle ne peut pas les traduire devant une cour de justice fédérale, une cour de justice ordinaire, parce que donc du fait du traitement qui leur a été appliqué auparavant, donc torture et détention extrajudiciaire. Et donc elle a essayé à Guantanamo de mettre sur pied en fait des commissions militaires dont la vocation serait en fait de juger des gens qui ont été torturés. C'est ça l'objectif de ces commissions militaires, donc qui ont été instituées par un décret militaire très tôt. Mais y compris au sein de ces commissions, en fait, c'est un casse-tête, que ça soit pour l'administration ou pour les avocats de la défense, parce que donc ils ont quand même, les accusés ont quand même le droit à des avocats. À partir de 2004, ils ont eu accès à des avocats, notamment pour ceux qui sont susceptibles d'être traduits devant les commissions militaires. Et en fait, les avocats, eux, essayent de faire en sorte que des preuves, que les aveux, entre guillemets, qui ont été extorqués sous la torture ne soient pas utilisés dans le procès des commissions militaires. Mais l'objectif de l'accusation étant l'inverse, que donc des aveux extorqués sous la torture puissent être produits comme preuves pour la condamnation. Et bien, en fait, il y a une bataille qui fait rage depuis plus de 10 ans. Entre l'accusation, donc l'administration américaine et les avocats de la défense pour essayer de faire en sorte que ces commissions jugent, enfin du côté de la défense, pour faire en sorte que ces commissions jugent de la manière la plus équitable ces gens qui auparavant ont été soustraits à la justice.
1: Malika Danoa parle des Forever Prisoners, qui probablement mourront dans ces prisons secrètes, puisqu'à partir du moment où les US ont soustrait des individus aux droits, eh bien il devient quasi impossible pour eux de les libérer après. Quand vous avez soumis quelqu'un 83 fois au waterboarding, une torture qui simule la noyade, dur de le juger après. Certains avocats des États-Unis essayent même de faire croire qu'il ne s'agit pas de torture, car la définition officielle dit que la torture a pour but de faire souffrir quelqu'un, alors que les Américains veulent simplement obtenir des informations. Vous voyez la nuance ? C'est un peu la même nuance qui a conduit les Américains à dire qu'ils n'ont pas de prisonniers de guerre.
2: Juste après le 11 septembre, donc quand je disais que les Américains nous déclarent une guerre au terrorisme mais ne respectent pas le droit de la guerre, c'est dans ce sens-là, c'est-à-dire que un des principes du droit international humanitaire, donc du droit de la guerre, c'est que les gens que l'on capture dans le cadre d'un conflit armé et qu'on suppose donc être du camp opposé, ces gens-là normalement bénéficient du statut de prisonnier de guerre qui est garanti par les conventions de Genève. Mais l'administration américaine, donc pour faciliter la détention et la torture de ces individus, eh bien, elle a décidé que les gens qu'elle capturerait dans la guerre contre le terrorisme ne seraient pas des prisonniers de guerre, que ce seraient des combattants illégaux, pour éviter que les garanties qui s'appliquent aux prisonniers de guerre, à ceux qui bénéficient du statut de prisonnier de guerre, ne s'appliquent aux suspects de terrorisme qu'elle arrêterait.
1: Venons-en maintenant avec Malika Danoa aux avions, aux vols de restitution. C'est, selon elle, la clé de voûte de cet archipel pénitentiaire mondial qu'est le programme de restitution extraordinaire.
2: Qu'est-ce que la restitution, ça désigne ? Ça désigne littéralement en fait une flotte d'avions dont la fonction était de transporter en fait les gens qui avaient été kidnappés. Pour rallier tous ces centres de détention donc qui sont disséminés à l'échelle planétaire, il y a eu la création d'une flotte aérienne dont la fonction était de transporter les prisonniers dans les prisons. Et ce qui donne du coup vraiment le tableau d'un vaste archipel pénitentiaire, c'est le sous-titre du livre, un archipel pénitentiaire en fait qui est rallié par une multitude de vols de restitution extraordinaires et qui organise en fait à l'échelle de la planète pour trimballer de prison en prison ces individus. Parce que ce qu'il faut se rendre compte aussi, c'est que admettons un individu est kidnappé au Pakistan et il est envoyé dans une prison secrète en Roumanie, prison secrète de la CIA. bien souvent, en fait, il va subir une succession de restitutions, c'est-à-dire une succession d'emprisonnement et donc de restitutions. Par exemple, je vais reprendre le cas de Khaled Sheikh Mohamed, donc qui a été arrêté au Pakistan en 2002 et qui a connu pas moins de, je crois, 7 ou 9 restitutions, c'est-à-dire qu'il a été envoyé en Thaïlande, ensuite en Pologne, ensuite en Roumanie, ensuite au Maroc, ensuite en Afghanistan, et puis pour enfin finir à Guantanamo, où il a été restitué le 6 septembre 2006. Donc voilà, ce qu'il faut voir, c'est que bien souvent, en fait, les gens qui, pas tous, hein, je précise pas tous, mais très souvent, un bon nombre de prisonniers de Guantanamo, en fait, ont subi une succession d'emprisonnements avant, en amont, au sein de cette espèce d'archipel pénitentiaire, voilà.
1: Et ouais, la CIA avait même créé sa compagnie aérienne pour restituer tranquille. Air America. Ils ont aussi utilisé des tas de compagnies privées pour faire voyager discrètement leurs prisonniers. D'ailleurs, il y a un passage marrant du livre de Malika Danois où elle raconte comment la CIA se fait griller par des amateurs d'avions qui trouvent suspects certains vols dans un petit aéroport. Mais là encore, on cible, à juste titre, la CIA qui magouille, mais sans allier, pas de programme de restitution extraordinaire.
2: En effet, le programme de restitution n'aurait jamais pu exister sans l'appui et la coopération, la collaboration d'un certain nombre d'États. Il ne s'agit pas de dire qu'à l'intérieur des États, forcément, absolument tous les responsables politiques étaient au courant de ce qui se tramait. Mais en tout cas, que ça soit, par exemple, la CIA qui s'est appuyée sur des partenaires au niveau de leurs homologues du renseignement, par exemple, en Roumanie, en Pologne, ou bien voilà l'armée américaine qui s'appuie sur la base qu'elle a, par exemple, à Diego Garcia, dans l'île de Diego Garcia, dans l'océan Indien. Enfin, tout ce système n'aurait pu exister sans la complicité active d'un certain nombre d'acteurs étatiques et d'alliés des Américains, dans le sens où déjà la CIA n'aurait pas pu construire de manière invisible en fait des prisons secrètes sur le sol d'États tiers. Par exemple, les prisons en Pologne, en Roumanie, en Lituanie, elles ont été construites en collaboration avec les services de renseignement locaux. Et donc ça, c'est pour la construction très concrète des sites. Ce qu'il faut savoir aussi, c'est que dans les règles de transport aérien international, eh bien, un avion ne peut pas traverser la zone aérienne d'un autre État sans qu'en fait l'État en question sache ce qu'il y a dans l'avion. Et donc, en fait, les Américains ont bénéficié de complicité des pays qui ont laissé survoler leur territoire par des vols de restitution qui transportaient de manière illégale des prisonniers. Et ça, les complicités sont extrêmement nombreuses. La France, voilà, est coupable de ce genre de choses également. Et il y a aussi les complicités dans les escales, c'est-à-dire que les vols de restitution, les avions ne peuvent pas voler de manière illimitée. Et donc, ces vols de restitution faisaient escale dans certains endroits. En Europe, je pense par exemple aux Açores, etc. Et donc, qu'ils soient remplis de prisonniers ou pas, en tout cas, c'était des vols de restitution.
1: Et c'est pas seulement de la complicité pour les vols, il y a eu aussi de la complicité pour la torture, notamment dans le cadre des proxy detention dont Malika Danois parlait tout à l'heure et qui permettait à la CIA de sous-traiter détention et torture.
2: Les services de renseignement américains, que c'était surtout la CIA qui avait ces liens-là et qui envoyait ces individus qu'elle avait kidnappés donc dans des États tiers pour qu'ils soient détenus et torturés. Et donc en fait, ce qui se passait dans ces cas-là, c'est que les individus étaient envoyés au Maroc, en Ouzbékistan, en Libye, et donc ils étaient plus sous la responsabilité des Américains. Ils étaient sous la responsabilité des autorités locales qui avaient en charge leur détention et leur torture. Et le principe, en fait, vraiment à la base de cette pratique, c'est que c'était pratique pour les Américains et pour la CIA dans le sens où ça lui permettait de se dégager de toute responsabilité pénale dans ses activités illégales et ses activités de torture, puisqu'elle pouvait toujours dire que ce n'était pas de son fait. Mais bien sûr, la collaboration était mutuelle dans le sens où bien souvent, en fait, les agents locaux recevaient les questions qu'ils devaient poser sous la torture aux suspects de terrorisme directement par les services d'enseignement américains. Et bien sûr que les services d'enseignement américains étaient maintenus au fait de ce qui se passait pour les détenus qu'elle avait envoyés dans ces états-là. En fait, ils vont maximiser les moyens de détention et d'extraction d'informations en utilisant leur propre réseau de centres de détention, bien en se servant des centres de détention militaires, et ils vont se servir aussi, s'appuyer sur leur complicité, enfin des complicités étrangères. Mais c'est que le système dans son ensemble, en fait, est fait pour contourner le droit, pour contourner l'état de droit. Et dans ce cadre-là, on va se servir de tous les moyens qui sont à notre disposition pour le faire.

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1: C'est toujours intéressant de comprendre comment un tel système a pu exister et se mettre en place aussi rapidement. Alors vous vous en doutez, c'est pas sorti de nulle part cette affaire. Le programme de restitution exceptionnel, né après le 11 septembre, s'est basé sur des pratiques répressives qui existaient déjà en grande partie.
2: D'une certaine manière, un système similaire a existé dans le cône sud de l'Amérique latine lorsqu'il y avait donc les dictatures militaires des années 60 et 70. Surtout enfin, à partir des années 70, c'est-à-dire qu'en fait, qu'est-ce qui s'est passé à ce moment-là de l'histoire dans cette partie-là du monde, c'est que les différents régimes militaires sud-américains se sont entendus pour développer un réseau de répression transcontinentale qui était irrigué par les différents liens qui existaient et qui unissaient les services de renseignement de tous ces États-là. Et donc, ce en quoi consistait ce système de répression, eh bien, c'était à peu près équivalent à ce qui s'est fait dans le cadre du programme de restitution, c'est-à-dire que dans le cadre de la lutte contre le communisme, dans les années donc 70, les opposants politiques étaient enlevés, étaient détenus dans des lieux extralégaux et torturés pour obtenir des renseignements sur les réseaux communistes, les réseaux de dissidence de la région latino-américaine. Et ce système donc était un système de répression transcontinentale, c'est-à-dire que voilà, des gens qui étaient des supposés dissidents politiques argentins pouvaient être arrêtés au Chili et puis transférés dans un lieu de détention au Chili pour être torturés par des forces de sécurité chiliennes, uruguayennes, paraguayennes et argentines. Et donc en fait, on a sensiblement un peu la même logique de fonctionnement. Et ce qui est intéressant au regard du programme de restitution, c'est que, eh bien, en fait, ce système de répression transcontinentale du communisme, il était largement appuyé par les États-Unis, en l'occurrence par la CIA et les services de renseignement américains. Et ils ont vraiment, non seulement financé, mais aussi vraiment aidé sur un plan sécuritaire, de formation, etc. Ils ont formé, en fait, les agents répressifs latino-américains dans le cadre de ce réseau de répression qu'on a appelé, qui a été appelé le plan Condor.
1: Avant les communistes, c'était les sorcières. Aujourd'hui, les islamistes. Il y a toujours un ennemi qui permettra à certains de s'extraire du droit au prétexte d'un soi-disant intérêt supérieur. Mais quels que soient les exemples que l'on prend, on a du mal à justifier ce qui s'est passé. Alors aujourd'hui, qu'en est-il ? Est-ce qu'il existe toujours ce programme de restitution extraordinaire ?
2: Du côté américain, le programme de restitution, en fait, il a pris fin en 2009 lorsque Barack Obama a été élu président, c'est-à-dire qu'il a signé un ensemble de décrets pour fermer les centres de détention, notamment de la CIA. Et donc, à ce moment-là, en fait, le dernier vol de restitution extraordinaire à destination de Guantanamo, depuis l'Afghanistan, il a eu lieu en 2008. C'est-à-dire que les vols de restitution se sont terminés en 2008. En 2009, le programme a été arrêté par Barack Obama. Donc aujourd'hui, en tout cas du côté américain, ce qui reste le dernier vestige en fait de ce réseau répressif-là, c'est Guantanamo. C'est Guantanamo avec donc voilà la quinzaine de détenus actuels qui sont en fait des gens donc voilà qui sont passés par différentes prisons de l'archipel pénitentiaire avant d'échouer à Guantanamo. Donc voilà, ça du côté américain, c'est ce qui reste du programme de restitution. Pour donner une idée de ce que c'est, en fait, Guantanamo, c'est 779 individus qui ont été emprisonnés au total. Plus des trois quarts, ils sont sortis, ont été libérés sans que jamais aucune charge judiciaire ne soit retenue contre eux. En 2006, il y a des études juridiques qui ont montré que seuls 8% des détenus de Guantanamo pouvaient être considérés comme des vraiment comme des combattants d'Al-Qaïda, sachant que c'est pas parce qu'on est un combattant d'Al-Qaïda que forcément on a sa place en prison, dans le sens où il faut quand même avoir commis des actes répréhensibles pour pouvoir, enfin, je veux dire, pour justifier de se retrouver en prison. Et les individus, donc, qui se sont retrouvés à Guantanamo, mais dans tous les autres centres de détention de l'archipel pénitentiaire, ont été arrêtés sur la base de suspicions aussi volatiles et aussi légères très souvent que, par exemple, le fait de porter une montre Casio, parce que l'administration américaine avait décrété que la marque Casio était la marque des terroristes, que dans une région comme le Moyen-Orient, le fait de porter une arme était considéré comme un signe de potentiellement faire partie d'un réseau terroriste, alors que la vente d'armes, enfin la circulation d'armes, notamment dans cette région du monde, est prolifique. Voilà, et sur la base aussi de d'homonymie, c'est-à-dire que des gens qui portaient les mêmes le même nom, prénom que des terroristes qui étaient connus dans les bases de données des services de renseignement, en fait, ont pu être arrêtés, détenus, torturés, parce qu'ils portaient le même nom avant que, en fait, les agents se rendent compte qu'ils s'étaient trompés de personne. Voilà, donc ce sont ce genre de critères aussi futiles et aussi éloignés des standards, en fait, d'un processus judiciaire admissible que, en fait, les captures et les détentions ont eu lieu.
1: Depuis la fin officielle du programme de restitution extraordinaire du côté américain, Malika Danois n'a pas eu vent de nouvelles restitutions. Mais à la question qu'elle s'était posée pour sa thèse, à savoir est-ce que c'est possible que ce vaste programme répressif n'ait pas eu de ramifications et de répercussions ailleurs, eh bien elle a répondu dans toute la seconde partie de son livre. On n'aura pas le temps d'aborder en profondeur cette partie, mais un mot quand même là-dessus.
2: De mon point de vue, c'était impossible qu'il n'y ait pas eu des répercussions ailleurs. C'est-à-dire qu'il n'y a pas eu des traces, en fait, de ce truc-là qui se soit inscrit d'une manière ou d'une autre dans le système international. Et comment est-ce que j'ai répondu à cette question, en tout cas sur quoi je suis tombée à partir de cette hypothèse? C'est qu'en fait, à partir de 2007, certains États de la Corne de l'Afrique, et notamment, en particulier le Kenya, se sont mis à répliquer, à imiter le système des restitutions dans leur propre lutte régionale contre le terrorisme. Et en fait, donc, qu'est-ce qui s'est passé? C'est-à-dire qu'en 2007 et en 2010, on a vu dans la Corne de l'Afrique une imitation, moi j'ai appelé ça un transfert de pratiques répressives, mais voilà, c'est une imitation du programme de restitution, mais à l'échelle de la Corne de l'Afrique. Et donc, en 2007 et en 2010, c'est dans le cadre de la lutte contre le groupe Al-Shabaab, qui est un groupe terroriste somalien, qui agit dans la région de la Corne de l'Afrique. Et en fait, dans le cadre de la lutte contre Al-Shabaab, les forces de sécurité kényanes ont en fait mis en place un programme de restitution qu'ils ont adapté à leur réalité locale et qui a été soutenu par les États-Unis, qui en 2007 en fait étaient participés aux côtés de leurs homologues kényans aux opérations de restitution, ce qui donnait un peu l'impression en fait qu'ils les ont formés un peu sur le terrain pour que eux aussi puissent être opérationnels pour mener des opérations de restitution. Et donc ces opérations ont eu lieu en 2007 et en 2010.
1: Le livre de Malika Danois, Enlever, détenir, torturer, est très intéressant sur ce qu'il dit de notre humanité, plus précisément de la perte d'humanité qui arrive si brusquement si on n'y prend pas garde, si on écoute les voix haineuses qui font croire qu'en étant encore plus méchant que les méchants, ça va marcher. Eh bien non, ça marche pas. Avant de lire son livre, je n'imaginais pas un dispositif répressif aussi important, aussi documenté, aussi récent et aussi absurde.
2: Une des choses que je retiens, c'est l'idée que les pratiques ont existé, elles ont existé, c'est-à-dire dans la matière, que ça soit par l'existence de prisons, par les coopérations qui ont été effectives entre agents de renseignement, entre pays, etc. Et que donc, en fait, c'est comme si, une fois que ça avait existé, ça a pu être réactivé à un moment ou à un autre, sous des formes renouvelées. Mais en tout cas, le fait que ça ait existé, ça signifie que ça peut réexister à nouveau. Ouais.
1: À Guantanamo, certains militaires américains ont admis que 10% des personnes incarcérées l'ont été sur des bases erronées. Et au final, très peu d'individus ont été inculpés. La justice a été entravée. Toutes les lignes rouges qui séparent l'humanité de la barbarie ont été franchies. Le livre de Malika Danoa laisse sans voix. Enfin presque, hein, parce que je ne vais pas vous laisser avec du silence, on est à la radio. Alors, allons plutôt faire un tour du côté des poils, ça nous changera.
2: J'ai eu un rapport compliqué avec mes cheveux au début, comme plein d'enfants et d'adolescents. On est toujours envieux des cheveux des autres, notamment les filles. Et puis au fur et à mesure, j'ai appris à les aimer. Aujourd'hui, je souhaiterais pas en avoir d'autres. Ils sont bouclés, ils sont frisés, ils sont ce qu'ils sont, mais en tout cas, je les aime. Et puis, sinon, pour les autres poils des autres parties de mon corps, je ne saurais pas trop qualifier le rapport que j'ai avec eux, mais en tout cas, c'est plutôt un rapport terrible, je dirais. Parfois, ils ont des longueurs différentes, ils peuvent rester longs, courts, et puis c'est selon les activités que je fais, que je les coupe ou pas. Mais en tout cas, oui, je dirais que j'ai plutôt un rapport tranquille et paisible avec ça.
1: Comme le sujet du jour n'était pas très joyeux, j'ai décidé que la prochaine émission serait douce, dans un tout autre registre. Parce que dans Du poil sous les bras, mon ambition, c'est que vous ayez toujours envie d'en savoir plus, de découvrir des sujets auxquels vous n'auriez pas pensé, de vous laisser porter par la voix de quelqu'un qui a passé du temps à se documenter, à analyser, à agir pour transmettre des savoirs et des connaissances qui aident à comprendre le monde, le nôtre. Alors j'alterne les thématiques au gré du vent et de mes envies en espérant qu'elles répondent aux vôtres. À bientôt sur les ondes FM, sur internet ou ailleurs. Du poil sous les bras, eh bien c'est pour vous en tout cas.

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0: J'ai à mes côtés quelqu'un.
1: Un côté seulement, d'ailleurs.
0: Ah non, vous étiez à l'autre côté tout à l'heure.
1: Ah ben voilà.
0: Eh ben oui, alors ce qui fait que j'ai des deux côtés à la fois, mon ami Francis Blanche. J'ai pas besoin de vous présenter Francis Blanche, bien sûr, c'est pas la peine. Bon, alors allons tout de suite dans le gras du sujet. Francis, qu'est-ce que vous allez faire pour ma performance?
1: Eh ben écoutez, vous m'avez demandé de faire quelque chose que je fais rarement.
0: Ben oui.
1: Eh ben ce que je fais rarement...
0: Tout c'est rare.
1: Excusez-moi, j'ai une quinte à l'atout.
0: Hein? Eh ben, c'est amusant.
1: Bah, écoutez...
0: Moi, c'est pas une nuit avec, bien sûr, mais enfin...
1: Automatiquement.
0: Ouais.
1: Je voudrais essayer de faire une chanson improvisée.
0: Poilonnée. Oui, bien sûr, tiens.
1: Non, parce que je regrette le temps de la chanson improvisée. On ne fait plus de chansons improvisées,
0: c'est
1: maintenant.
0: C'est vrai. On fait des improvisations, mais pas de chansons dans le même genre.
1: Et alors, j'ai remarqué que, quand même, sans la chanson improvisée, eh bien, il y a quelque chose qui manque.
0: Surtout dans le marché commun.
1: Exactement. Commun, mais pas vulgaire.
0: Mais non, bien sûr.
1: Ce qui fait que je voudrais essayer d'improviser une chanson, mais une chanson moderne, quand même. Vous n'êtes pas sans avoir remarqué que les chansons, maintenant, ne riment plus.
0: Bon, absolument.
1: Non, c'est beaucoup plus commode, dans un sens, et puis ça donne une certaine fantaisie.
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1: Bonjour, vous êtes bien sur Radio Toutoui avec l'association Émancipée pour évoquer le guide pratique de démocratisation à destination des candidats aux élections municipales dans les communes de France. Et ce guide s'est basé, a été travaillé sur, à partir de la ville de Chambéry, hein, qui fait 60 000 habitants, et une agglomération qui fait 140 000 habitants. Alors, pour nous en parler, nous recevons Fabien Nathan, qui est docteur en sociologie de l'association Émancipée, et Marie-Françoise, qui est une voisine, une amie, qui va jouer le rôle de la candide, hein, qui connaît pas le guide, mais qui va poser des questions auxquelles il faudra forcément répondre. Donc, mais avant d'aborder le sujet du guide lui-même, Fabien, en deux mots, pour les auditeurs de Radio Toutoui, est-ce que tu pourrais nous donner un peu l'objet de l'association Émancipée ?
2: Oui, merci Gérard. Alors bonjour à tous. Donc pour les auditeurs qui nous suivent, qui connaissent un petit peu Émancipée, ça sera peut-être un rappel, mais nous sommes une association basée à Chambéry, d'éducation populaire, qui vise à, en gros, si je simplifie, proposer des solutions pour changer la vie et améliorer la société, à gros traits. Donc nos sujets de spécialité, c'est la démocratie sous toutes ses formes, c'est-à-dire le pouvoir citoyen, hein, ça va être l'objet de la session d'aujourd'hui. Donc comment est-ce que les habitants, les citoyens peuvent reprendre en main leur destin, s'occuper des affaires qui les concernent, s'occuper du bien commun, etc., décider dans la sphère politique. Et c'est aussi la démocratie économique, c'est-à-dire dans le monde du travail, dans l'économie, comment on pourrait retrouver la maîtrise de notre travail, parce qu'on subit en permanence des oppressions, des dominations diverses d'employeurs, de patrons, du capital, etc., et de petits chefs, de décideurs divers et variés. Et puis beaucoup de nos concitoyens en ont marre de subir ces diktats sans pouvoir être en maîtrise pleine de leur travail. Donc on a aussi un volet là-dessus sur la démocratie économique et comment changer la société pour retrouver une égalité économique et une maîtrise de ce qu'on produit, de ce qu'on ne produit pas et de comment on le produit. Donc ça, c'est l'objet de l'association Émancipée qui, de par ce volet de démocratie économique, porte aussi les activités d'une association qui est nationale, qui s'appelle le Réseau Salariat, et qui est aussi de l'éducation populaire, qui vise à démocratiser les thèses, notamment de l'économiste Bernard Friot, hein, et plus, et qui concerne cette manière de s'émanciper collectivement.
1: Voilà, et de chercheurs autour des thèses de Bernard Friot, quoi. Avec une défense de la cotisation et de nouvelles branches de la sécurité sociale, pour faire court, quoi. Voilà.
2: Marie-Françoise, ça va jusqu'ici ?
3: Tout va bien.
1: Alors Fabien, pourquoi un guide à destination des candidats ? Hein, parce qu'il existe déjà des ouvrages décrivant les mécanismes, une élection communale, le rôle des élus, etc. Qu'apporte de plus ce guide pratique et qu'est-ce qui a motivé cette démarche ?
2: Alors, il existe... Bon, déjà le constat. Nous subissons, là aussi, dans le monde politique, des décisions qu'on n'a pas souhaitées, qu'on ne contrôle pas de la part de politiciens qui sont certes élus à un moment donné par une minorité de gens en réalité, hein, et qui décident de tout à notre place. Donc Notre asso propose des pistes pour sortir de cette forme d'impuissance politique. C'est-à-dire comment on pourrait tous, comme il y avait notamment dans l'Athènes antique, mais à plein d'échelles et dans plein de pays à travers l'histoire et encore aujourd'hui, il existe des formes de démocratie où les gens se gèrent eux-mêmes, où on se prend en main et on décide de ce qu'on fait collectivement.
1: On s'autogouverne.
2: Donc le constat, c'est que on subit les diktats, les décisions de politiciens à qui on donne un blanc-seing une fois qu'on a mis un bulletin dans l'urne et qu'on ne contrôle pas. Et ça, c'est valable à toutes les échelles, que ce soit au niveau national, régional, départemental, communal. Ce qu'on dit à émanciper, c'est qu'on n'est pas dans une démocratie, parce qu'une démocratie, c'est le pouvoir du plus grand nombre. On n'est pas non plus dans une dictature ou dans une monarchie, ce qui serait le pouvoir d'une seule personne, mais on est dans une oligarchie, c'est-à-dire le pouvoir de quelques personnes, parce que c'est une poignée de gens à toutes les échelles qui décident à notre place. Alors, à l'échelle municipale, on a un maire qui concentre les pouvoirs. À l'échelle régionale, on a un président du conseil régional. À l'échelle nationale, on a un président de la République, etc. Et c'est des petites oligarchies, des petites baronnies qui se recréent un peu partout. Donc, partant de ce constat, pour essayer d'être le plus concret possible, parce qu'on a un versant théorique à émanciper, mais on veut aussi attaquer le côté pratique, comment on fait. On s'est intéressé aux élections municipales, parce que la commune, c'est quand même une échelle qui est plutôt connue, qui est proche des gens, etc. C'est a priori celle que les gens maîtrisent le mieux et apprécient le plus. Mais même dans la commune, on a un petit maire qui décide de tout, qui mène son petit monde, etc. Et donc, on a regardé ce qui se faisait, ce qui pouvait se faire, et on s'est dit qu'on allait proposer un guide le plus pratique, le plus opérationnel, le plus concret possible sur comment est-ce que des gens, des candidats à l'élection qui prendraient vraiment au sérieux la démocratie, c'est-à-dire de donner le maximum de pouvoir aux gens de la base, aux habitants, aux citoyens, comment est-ce qu'ils pourraient faire ? Parce que c'est pas si simple. On est dans la 5e République. On est dans une République qui a une constitution qui est oligarchique, qui concentre le pouvoir partout. C'est la cause en fait de tout ça, c'est la constitution. Hein, et à terme, il faudra évidemment la changer.
1: Changer les règles. Oui, alors Marie-Françoise, une question. Alors Marie-Françoise, je rappelle, elle joue le rôle de la candide et elle peut poser des questions. À toi Marie-Françoise.
2: Et elle n'a pas du tout été briefée avant. Elle découvre ce qu'on dit au fur et à mesure. Oui. Et si elle ne comprend pas, elle va intervenir.
3: Bonjour à tous. Moi, j'ai une question qui est la suivante. Ce guide, est-ce que toi, Fabien, tu vas l'écrire et dans combien de temps on obtiendra sa publication ?
2: Ouais, merci. En fait, il est déjà écrit.
3: D'accord.
2: On l'a écrit avant les élections municipales, justement, pour pouvoir le diffuser. Alors, il est sur le site internet d'Émancipé, hein, Émancipé. Avec ER à la fin.org, dans la partie à lire, à voir, écouter. Vous le trouvez en téléchargement, c'est gratuit. On va en faire une deuxième version qu'on va probablement aussi éditer en bouquin. Mais en attendant, il est diffusé gratuitement en ligne d'ores et déjà.
1: Et on rappellera en fin d'émission comment lire le guide, comment contacter l'association Émancipée. Alors ce guide, Fabien, ce guide pratique, il est très riche, effectivement. Moi, je l'ai étudié et il propose des pistes novatrices. Alors, peux-tu, Fabien, nous expliquer ce que tu entends par des élus serviteurs, transparents, révocables et qui partagent le pouvoir ? Tout de suite, Marie-Françoise intervient.
3: Moi, j'ai une autre question. Novatrice, ça veut dire nouvelle ?
1: Oui, par rapport à l'existence. C'est nouveau par rapport aux pratiques actuelles. Quoi.
3: D'accord.
1: Et donc, ces propositions sont très riches, mais on va y venir petit à petit. On va décliner un petit peu toutes les propositions.
2: Ouais.
1: Alors, élus serviteurs, transparents, révocables, et qui partagent le pouvoir.
2: Oui. Alors peut-être avant de rentrer dans le vif du sujet, je voudrais juste en finir avec le contexte, c'est-à-dire qu'on a produit ce guide exprès avant les élections pour pouvoir entrer en dialogue avec les listes, leur proposer, que ce soit à Chambéry ou plus généralement toutes les listes de France et de Navarre qui souhaiteraient sincèrement essayer de se démocratiser. Voilà. Donc on a eu déjà des contacts avant les élections avec 4 ou 5 listes différentes qui étaient intéressées par la démarche, et on l'a envoyé un petit peu partout. Donc c'était ça le but aussi, hein. C'était vraiment d'avoir une influence réelle en donnant des outils le plus concrets possible à tous ceux, toutes celles et tous ceux qui voudraient s'en saisir. Alors des élus, serviteurs déjà. Donc c'est ce que je disais tout à l'heure. Aujourd'hui, les élus se servent plutôt eux-mêmes que servent la population. Et donc là, l'idée, c'est de les transformer en animateurs au service de la population. Et ça implique tout un tas de choses. Alors, je précise aussi que l'exercice a été fait pour la ville de Chambéry, pour être le plus concret possible. C'est une ville de 60 000 habitants à peu près, une ville de taille moyenne, qui a quand même un budget conséquent, etc. Et tout ce qu'on dit sur la ville de Chambéry peut servir aussi aux villes plus grandes. Pour les villes plus petites, on y reviendra peut-être en fin d'émission.
1: Elles pourront s'adapter.
2: Elles en feront peut-être un peu moins que ce qu'on propose là, mais c'est aussi plus simple à mettre en place. Ouais, y a Marie-Françoise qui veut intervenir.
1: Oui, Françoise.
3: Moi, j'ai une autre question. Les villes environnantes, vous parlez justement des communes qui entourent Chambéry, de l'agglomération chambérienne, ou qui s'étendent à beaucoup plus loin, style Grenoble, Albertville.
1: Comme l'a dit Fabien, c'est à vocation nationale.
3: Ah, d'accord.
1: C'est parti dans toute la France.
3: Ah,
1: quoi.
3: Ok.
1: Et donc, la version 2, on va peut-être l'adapter aussi pour différents niveaux de collectivités, régions, départements. Enfin, ça peut être utilisé par tous les gens qui sont élus.
3: D'accord.
1: Tout cas, voilà, par toutes les équipes. Voilà. Alors, donc, on peut revenir un moment, puis après, on fera une première pause musicale. Donc, l'idée de transparence, l'idée de révocabilité, et qui partage le pouvoir. Oui. Quelques précisions là-dessus.
2: Alors, ce qu'on propose, c'est que les candidats à l'élection réfléchissent à la manière dont ils vont organiser leur mandat bien avant l'élection, parce que souvent on a des généralités, on a des programmes où on dit oui, on va donner du pouvoir aux gens, mais on ne sait pas trop comment faire. Et puis les élus arrivés au pouvoir, ils sont un peu démunis, ils savent plus trop, et puis ils sont pris par la gestion des affaires courantes, et il se passe plus rien. Parce que le quotidien reprend, la 5e République s'impose, etc. Donc, en fait, pour donner du pouvoir aux gens, il faut le préparer en amont d'une manière assez précise, en fait. Réfléchir vraiment à un pacte de gouvernance, à comment est-ce que les élus vont s'organiser entre eux, comment est-ce qu'ils vont organiser la distribution du pouvoir dans les différentes instances. Donc on n'aura pas le temps de balayer l'ensemble des institutions qui sont proposées dans le guide, mais l'idée c'est dans le cadre des institutions existantes, quelque chose qui est possible de faire aujourd'hui, changer un tout petit peu la manière de faire de certaines institutions existantes comme le conseil municipal, et puis d'en rajouter quelques-unes pour donner du pouvoir aux gens. Alors du point de vue des élus, alors, il y aura une partie qui concerne les élus, il y a une partie qui concerne la population elle-même et une partie qui concerne les services. Alors du point de vue des élus, c'est de les pousser à faire un mandat impératif. C'est quoi un mandat impératif?
1: Alors, on y reviendra peut-être un petit peu plus tard. Je vous propose tout de suite une première pause musicale avec Marcus King, du blues, On and On.

0: C'était Marcus King, vous êtes toujours sur Radio Toutouille avec nos invités Fabien de l'association Émancipée et Marie-Françoise pour parler du guide pratique de démocratisation à destination des candidats aux élections municipales dans les communes de France. Voilà, alors on continue notre exploration. Et alors Fabien, un chapitre important qui s'intitule « Une population qui décide ». Est-ce à dire que dans notre régime électif, notre système électif, la population ne décide jamais ?
1: Ah ben, elle décide de pas grand-chose, de pratiquement rien, effectivement. Ouais. C'est ce qu'on disait tout à l'heure. C'est que, en fait, en France, on ne vote pas, on ne fait qu'élire des gens qui votent à notre place, parce que voter, c'est le moment où on prend des décisions. C'est voter. Voter, c'est décider. Mais élire, c'est pas décider. Élire, c'est déléguer son pouvoir à des gens qui décident à notre place. Et du coup, on est dans l'impuissance la plus totale. Donc, une population qui décide, c'est une population qui vote déjà. Donc, comment on fait ? C'est en mettant en place, notamment, des référendums d'initiative citoyenne ou des référendums abrogatoires. D'initiative citoyenne, ça veut dire que n'importe quel citoyen peut initier une pétition. Et cette pétition, moyennant un nombre de signatures d'habitants, là, on propose un millier. C'est 3% du corps électoral pour la ville de Chambéry. Après, c'est adapté à chaque commune. Avec un millier de signatures à Chambéry, ça déclenche un référendum d'initiative citoyenne. Donc un vote de l'ensemble du corps électoral, oui ou non, pour la proposition qui a été initiée par les personnes en question. Et puis, il y aurait une autre manière de donner du pouvoir aux citoyens, c'est de leur permettre d'abroger des délibérations du conseil municipal. Donc, dans la Ve République, au niveau des communes, c'est le conseil municipal qui prend des délibérations, c'est-à-dire des décisions, qui vote, et ces délibérations s'imposent ensuite de manière légale obligatoire. Personne d'autre ne peut, à part le maire lui-même qui a des pouvoirs particuliers, ne peut imposer de décisions qui s'appliquent légalement. Mais du coup, l'idée, c'est que le conseil municipal soit au service des citoyens et permette ces référendums d'initiative citoyenne et abrogatoire.
0: Alors, Marie-Françoise, une question.
2: Je ne comprends pas le verbe abroger.
1: Ouais.
0: Alors bien.
1: Donc, justement, ces délibérations du conseil, ces décisions, elles entrent en vigueur une fois qu'elles sont prises, mais là ce qu'on propose, c'est de permettre de les annuler.
2: D'accord.
1: S'il y a des gens qui sont pas d'accord, ils font une pétition là avec 500 signatures, et s'il y a 500 signatures, alors ça déclenche un référendum abrogatoire et il y a une campagne pour ou contre, c'est-à-dire l'annulation de cette délibération qui était prise par le conseil.
0: Et la décision, au final, s'impose. C'est un petit peu, on peut le dire, c'est un peu le système suisse qui ont cet outil de contre-pouvoir très important en Suisse et que l'on n'a pas en France. Marie-Françoise ?
2: C'est ce que j'allais dire. Je pensais à la Suisse, mais et si on a moins de 500 signatures, ça ne fonctionne pas ?
0: Ah ben non, ça ne peut pas se déclencher. Il faut quand même des modalités qui permettent un déclenchement, mais il faut que les gens s'engagent un petit peu aussi, quoi.
2: D'accord.
1: Ouais, ben ça montre, parce que sinon n'importe qui pourrait lancer une pétition et puis ça déclencherait un référendum qui est quand même un gros truc. Ça nécessite de l'argent, des moyens, et puis ça bloque quand même, ça bloquerait trop souvent le conseil municipal. Ça permettrait plus d'avoir une politique qui avance. Par contre, avec un seuil suffisant, 500, ça nous paraît suffisant pour qu'il n'y ait pas des hurluberlus qui abusent du système. Avec 500 personnes, ça montre qu'il y a quand même un gros mécontentement par rapport à cette délibération. Et du coup, ça déclenche un référendum. Mais après, si c'est le oui à l'abrogation, c'est-à-dire à l'annulation de la décision qui l'emporte, alors la décision, elle n'est pas prise. C'est-à-dire, malgré le fait qu'elle ait été votée par le conseil municipal, à ce moment-là, elle ne s'applique pas.
2: D'accord.
1: Mais si c'est le non qui l'emporte, alors elle s'applique.
2: Voilà. D'accord.
1: C'est un contre-pouvoir. C'est comme... prenons un exemple qui est réel à Chambéry. Il y a... Il y a eu un projet de la municipalité d'Antin à l'époque, d'entrée nord de la ville, où on a requalifié complètement toute la partie qui est autour du Leclerc, l'avenue de la Boisse, etc. Et il y avait 52 platanes qui ont en grande partie été plantées dans les années 1880, au moment où la gare de Chambéry a été créée, qui devaient être coupées. Alors, imaginons qu'on ait... alors là, il a fallu faire énormément de mobilisation. Il y a des collectifs qui se sont créés contre ça, etc., qui ont fini par réussir à faire pression sur la mairie suffisamment. Mais après des mois, voire des années de campagne, de pétitions, etc., etc., assez épuisantes. Et finalement, le projet a été un petit peu changé. Et au lieu d'en abattre 55, il n'y en a plus que, entre guillemets, une douzaine qui sont abattues. Des platanes centenaires comme ça. Mais imaginons qu'on ait eu à ce moment-là la possibilité de faire des référendums abrogatoires. Eh bien, il aurait suffi de récolter 500 signatures de Chambériens. Puis paf, ça aurait déclenché une abrogation possible de ce projet si les gens sont d'accord avec l'abrogation. Après, ça se discute.
0: Il y a toujours un débat éclairé, les pour, les contre, pour qu'il y ait une bonne information qui passe. C'est très important d'avoir l'information. Alors, je reviens au... Merci pour cet exemple concret. Alors, Fabien, peux-tu nous expliquer un petit peu, parce que tu as imaginé l'association, vous avez travaillé sur une direction du pouvoir citoyen pour accompagner ce processus, qui semble avoir un rôle pivot de la part de ces différentes fonctions, et notamment, il y a un rôle important du conseil citoyen. De quoi s'agit-il, le conseil citoyen ?
1: Oui, alors... La direction du pouvoir citoyen, ce serait au sein des services municipaux. Et le conseil citoyen, ce serait une instance composée de 30 chambériens tirés au sort, ou chambériennes, 5 par quartier. Il y a 6 quartiers à Chambéry. Alors ça, c'est quelque chose qui peut être fait un peu partout, pas seulement à Chambéry. Tirés au sort selon une méthode représentative de la population, pour que ça soit... stratifié, que ce soit genré, qu'il y ait autant d'hommes que de femmes, que ça représente les équilibres de la population, classe populaire, etc. Ce conseil citoyen, il serait là pour surveiller et rendre des avis sur l'action des élus. Parce que là, aujourd'hui, ce qui manque, il manque énormément de choses, mais entre autres, c'est le contrôle de ce que font les élus qui décident. Ils sont en roue libre là. C'est même sorti dans la presse pendant la dernière campagne à Chambéry. On a un triumvirat, trois personnes qui dirigent Chambéry. Le maire, le directeur de cabinet et le directeur général des services. Donc ces trois-là, ils font l'ordre du jour du conseil municipal. Ils préparent toutes les délibérations, ils les imposent et puis tac, tac, tac. Donc là, l'idée, c'est qu'il ne soit plus en roue libre, mais qu'il y ait un contrôle des citoyens. Alors, on a parlé déjà des référendums, abrogatoires, d'initiatives citoyennes, etc. Là, ce serait une instance de plus qui serait là en permanence pour contrôler ce qu'ils font. Donc, on propose qu'ils aient un mandat impératif sur lequel ils s'engagent.
0: Alors je te coupe, Fabien, alors tu abordes le mandat impératif. Est-ce que tu peux définir ce qu'est le mandat impératif?
1: Oui, alors c'est une mission qui doit se mettre en œuvre de manière obligatoire. Donc mandat impératif, mandat c'est mission, impératif c'est de manière obligatoire. Ça veut dire que les élus, au lieu d'avoir un programme qu'ils présentent pendant la campagne et une fois élu, le programme ils le jettent à la poubelle, que le programme il s'applique. Donc, mais avec des éléments précis, parce qu'un mandat impératif, ça peut pas être trop vague, sinon c'est soumis à interprétation et tout ça. Il faut que ça soit assez précis. Donc, on a fait l'effort dans ce guide de regarder l'organisation des pouvoirs, les délégations, les commissions, et comment est-ce que des futurs élus chambériens, là en l'occurrence, pourraient faire pour avoir chacun un mandat dans leur délégation. Parce qu'il y a plus d'une dizaine de conseillers délégués et de maires adjoints. Il y a le maire, dans le conseil municipal, mmh. hein, il y a le maire, il y a les adjoints au maire, mmh. dans la majorité, et il y a les conseillers délégués. Ce sont des conseillers municipaux qui ont aussi des délégations de pouvoir. Et en dessous, et après, il y a les conseillers municipaux qui n'ont pas de délégation, qui sont généralement dans l'opposition. Donc là, l'idée, c'est de contrôler que le mandat qu'ils se sont donné eux-mêmes pendant la campagne, c'est-à-dire, par exemple, on dit qu'on va faire une régie municipale alimentaire, où on va alimenter les cantines en nourriture bio, locale, etc. Mettons que ce soit un engagement. Ça deviendrait un mandat impératif, et le conseil citoyen, il vérifierait que ce mandat avance. Et il auditionnerait les élus par... alors, là, ce qu'on propose, c'est que les élus, ils fonctionnent par binôme, parce qu'aujourd'hui, ils fonctionnent un peu chacun dans sa délégation, comme un petit caporal, pareil.
0: En roue libre.
1: Voilà. Donc là, ils fonctionneraient par deux, ce qui est déjà mieux que mmh. un, ils se contrôleraient l'un l'autre et tout ça. Mais ils rendraient des comptes, cette fois-ci, non pas tous les 6 ans aux électeurs pour être élus avec du marketing électoral, mais réellement sur l'avancée de ce à quoi ils se sont engagés pendant la campagne. Et c'est le conseil citoyen qui vérifierait ça et qui rendrait un avis. Alors, avis favorable, avis mitigé ou avis défavorable. En cas d'avis défavorable, le conseil citoyen demanderait au conseil municipal de déclencher un référendum, cette fois-ci révocatoire, c'est-à-dire pour révoquer ses élus.
0: D'accord. Alors Marie-Françoise, une...
2: J'ai une question. Alors, ce fameux conseil dont tu parles, les élus, est-ce qu'ils vont l'accepter? Parce que on va, si j'ai bien compris, on va un peu leur imposer, mais les élus, vu qu'ils sont en roue libre et qu'ils veulent travailler de leur côté, ils vont peut-être pas accepter que quelqu'un les contrôle. Ils contrôlent sur tout ce qu'ils font.
0: Alors là, bon, on saute une petite étape. Non, c'est une très bonne question, tout à fait pertinent. Mais justement, il y a un engagement des élus lors de la campagne sur ce sujet. Tu peux en dire deux mots, peut-être, sur l'engagement des élus.
1: Alors,
0: c'est lié au mandat impératif.
1: C'est une excellente question. C'est le fait que, pendant la campagne, une liste qui voudrait vraiment donner du pouvoir aux gens s'engagerait une certaine organisation des pouvoirs, un certain mandat impératif, à mettre en place ce conseil citoyen, à faire des référendums d'initiative citoyenne, à faire eux-mêmes des référendums d'ailleurs, à faire participer la population de plein de manières différentes. Et en fait, ça serait un engagement pendant la campagne. Ce qui fait que c'est là-dessus qu'il serait jugé et il serait censé mettre en œuvre ensuite ses engagements de campagne.
0: Et ce serait un engagement signé.
1: Voilà, un vrai mandat impératif.
0: Un document signé.
1: Où les futurs élus s'engagent à être, y compris destitués, révoqués, s'ils ne font pas ce à quoi ils sont engagés. Donc, vraiment, ça, ce serait... alors, évidemment, il n'y a aucun moyen de contraindre des élus dans la Ve République.
2: Oui.
1: Mais par contre, c'est un engagement politique qui serait proclamé, qui serait porté, qui serait... La campagne se structurerait autour de ça. Donc, du coup, ils auraient cet engagement politique obligatoire à faire. Après, s'ils le trahissent, ils perdraient complètement leur crédit politique.
0: Oui. Alors, Marie-Françoise ?
2: Moi, j'ai une autre question. Ce qui serait intéressant dans ce conseil, ce serait d'avoir des gens qui ont des situations professionnelles complètement différentes, peut-être des enseignants, donc des gens de l'éducation nationale, des gens qui travaillent dans les espaces verts ou proches de la nature, des soignants, des gens dans le domaine... je sais pas, dans plein de domaines professionnels. C'est intéressant. À mon avis.
0: Tu as tout à fait raison, mais peut-être ça n'a pas été précisé. Mais ce conseil citoyen, si j'ai bien compris, si j'ai bien lu, serait tiré au sort.
2: Ah d'accord. Ah oui.
0: Et donc la procédure de tirage au sort permet d'avoir un panel de population diversifié, hommes, femmes et différentes professions. Et il y aurait certainement des gens de santé, des gens des espaces verts, etc. Comme tu le soulignes.
1: Exactement.
0: Très bien, alors moi je propose qu'on passe à une deuxième pause musicale et on va écouter le regretté Nino Ferrer, La maison près de La Fontaine, hein, que tu connais, Marie-Françoise, une magnifique fable écologiste. Et on en a besoin un peu de respiration, hein, par les temps qui courent. Voilà. Nino Ferrer, La Maison près de La Fontaine.

0: Donc, vous êtes toujours sur Radio Toutoui. On vient d'entendre Nino Ferrer, la maison près de la fontaine, et nous retrouvons Fabien et Marie-Françoise avec l'association Émancipée pour creuser encore, découvrir un peu plus ce guide pratique. Alors, je souhaitais qu'on aborde deux sujets très importants. Hein. Tu as touché deux mots tout à l'heure, Fabien, les référendums municipaux et les votations d'initiative citoyenne. Parlons peut-être des votations d'initiative citoyenne, en reprécisant que le référendum municipal part des élus. C'est les élus qui peuvent déclencher. Est-ce que tu peux nous dire quelques mots là-dessus ?
1: Oui. Alors, effectivement, dans la Ve République et à travers le Code général des collectivités territoriales qui réglemente l'organisation des pouvoirs au niveau de la commune, les élus ont le droit, déjà aujourd'hui, de faire des référendums. Mais c'est eux qui en sont à l'initiative. C'est déclenché par le maire avec l'aval du conseil municipal. Mmh. Et il pose une question aux habitants. Et pour que ça s'applique de manière légale, il faut qu'il y ait un quorum, c'est-à-dire un minimum de personnes qui vont voter, là en l'occurrence, pas élire, vraiment voter sur pour ou contre quelque chose. Et il faut que ce quorum soit égal à la moitié du corps électoral, c'est-à-dire du nombre d'inscrits. Mmh. À Chambéry, il y a 36 000 inscrits, ça veut dire qu'il faudrait à peu près 17 000.
2: Ouais.
1: Non.
2: 18 000.
0: C'est impossible.
1: 18 000.
2: Non.
1: C'est infiniment plus que ce qu'il faut pour élire quelqu'un.
0: Voilà. C'est impossible.
1: C'est trop. Par contre, s'il n'y a pas ce quorum, c'est consultatif et le conseil municipal peut quand même en faire une délibération qui s'applique. Et donc là, nous, ce qu'on dit, c'est que peu importe le quorum, en réalité, s'il y a un référendum qui est déclenché par la municipalité sur quelque chose, pour ou contre, je ne sais pas moi, la privatisation
0: de l'eau.
1: Des parkings ou de l'eau, oui, voilà, parce que l'eau, ce n'est pas encore privé.
0: Non.
1: Presque tout est privatisé à Chambéry, mais pas l'eau. Et bah, pour ou contre la privatisation de l'eau. Admettons qu'il y ait une majorité à 65% pour le non, mais par contre que ce soit seulement 10 000 personnes qui se soient déplacées. Et à ce moment-là, ça ne vaut pas légalement. Mais par contre, le conseil municipal devrait, s'il était démocratique, s'engager quand même à mettre en œuvre la décision, c'est-à-dire ne pas privatiser l'eau, quoi.
0: C'est-à-dire qu'il va faire une délibération au conseil municipal, mm-hmm. Hein, et donc comme ils ont une majorité, ils vont enregistrer ce que propose la population majoritairement, c'est-à-dire non privatisation de l'eau. Et ça devient légal. Et le préfet, parce que les préfets, ça existe depuis l'époque de Napoléon, dans les départements, surveillent. C'est pour ça que les
2: ils
0: villes,
2: ont le droit de regard.
0: Communes, en plus qu'un droit de regard, ils peuvent interdire.
2: D'accord.
0: Depuis Napoléon. Et à l'époque de Napoléon, pour la petite histoire, donc on est au début des années 1800, il y avait un préfet dans chaque département, et c'est le préfet qui nommait le maire et les conseillers municipaux. C'est-à-dire qu'il y avait un contrôle complet sur l'administration des communes. Mais là, le maire, il surveille si tout se fait en bon ordre, quoi, en quelque sorte. Mais là, une délibération du conseil municipal, ça devient légal. Voilà, donc il faut effectivement qu'il y ait quand même une sorte d'éthique politique des élus, ce qui n'est pas toujours le cas, pour rester dans l'euphémisme.
1: Voilà, et donc tout ça, ça figurerait dans le mandat, qui serait signé par les candidats avant même qu'ils soient élus, les candidats à l'élection, qui s'engagerait à dire que bon, bah, même s'il n'y a pas le quorum, si on fait un référendum d'initiative du conseil municipal et qu'il y a une majorité qui se dégage, à ce moment-là, on en tient compte, on en fait une délibération. Donc ça, c'est une chose, les référendums d'initiative municipale.
0: Initiés par les élus, ça
1: par
0: c'est...
1: les élus, au même titre que le président de la République peut initier des référendums. Aujourd'hui.
0: Actuellement au niveau
1: mais
0: de l'État.
1: Mais personne d'autre.
0: Ça n'arrive jamais, ou alors les deux chambres, c'est-à-dire si les sénateurs et les députés se mettent d'accord, ils peuvent initier un référendum, mais ça n'arrive jamais. Et le président initie les référendums. Voilà. Mais nous, dans la population, au contraire de la Suisse, de l'Uruguay ou certains États américains, on ne peut pas initier, faire une proposition de loi qui déboucherait sur un référendum.
1: Et donc... il faudrait changer la Constitution pour permettre que des citoyens puissent déclencher eux-mêmes des référendums, c'est-à-dire mettre à l'agenda des préoccupations qu'ils ont une proposition et ensuite de la trancher.
0: On pourrait
1: par
0: dire
1: le vote populaire.
0: Voilà, on pourrait dire une phrase simple, si tu veux, on entend souvent parler du RIC, référendum d'initiative citoyenne.
1: Hein, ouais, c'est ça.
0: Une initiative qui vient de la population. Toi, Marie-Françoise, au niveau médical, tu vas proposer une loi. Hein, on va récupérer 500 000 signatures au niveau de l'État. Il va y avoir on les a récupérées. Mmh. On les a récupérées. On voit bien qu'on, avec la loi actuelle, on est donc en 2026, la loi Duplomb, la loi Yadin, il y a eu des pétitions qui ont réuni du monde. Hein, mais qui ne donnent rien au final. Hein. Au mieux, ça peut être débattu au sein de l'Assemblée nationale, mais ça ne fait pas force de loi. Mais là, du coup, il y aurait un débat éclairé, une information dans les médias, et à la fin, il y a la votation, comme disent les Suisses, hein, le référendum. Et si la réponse est oui, c'est très important, ça entre directement dans la Constitution. C'est-à-dire que ça ne repasse pas ni devant les députés, ni devant les sénateurs, le Parlement n'a rien à dire, et le président de la République ne peut pas mettre son veto. Tu comprends que c'est contre-pouvoir très important. Quoi. Mais alors, qu'est-ce qui se passe actuellement? C'est que ce fameux RIC, constituant, constitutionnel, il fait peur aux élus. Pourquoi? Parce qu'il s'agit d'un partage du pouvoir. Et les élus, ils ne veulent pas partager le pouvoir. Hein. Ils ont peur de cette épée de Damoclès sur la tête, qui pourtant... très apaisant, très pacifiant. Et donc, nous, à Émancipé, on travaille dans cette direction, en tout cas. Voilà, donc on revient sur l'initiative.

0: à ce moment-là, ben, ça déclenche un référendum. Et pour ou contre, on demande de voter cette fois-ci pour ou contre cette proposition. Et si une majorité de plus de 50% se dégage pour, alors la proposition est votée.
1: D'accord.
0: Comme on disait tout à l'heure, quoi.
2: Voilà, ce sont des procédures quand même qui permettent à la population de s'exprimer et de s'occuper de ses affaires, hein. Parce que les affaires publiques sont les affaires privées de la population, et on en est malheureusement écarté. Il y a aussi un autre aspect qui m'a semblé très intéressant dans le guide sur des gros sujets, par exemple, c'est les conventions citoyennes.
0: Oui. Alors, parmi les dispositifs, il y en a encore plein d'autres. Les conventions citoyennes, c'est assez connu maintenant au niveau national. Peut-être que vous avez entendu parler des conventions citoyennes pour le climat, des conventions citoyennes pour la fin de vie.
1: Oui.
0: Voilà. Donc ça, c'est au niveau national. C'est un certain nombre de gens tirés au sort, pareil, un représentatif de la population. Là, pour le coup, les élus ne sont pas représentatifs. Hein, les élus sont à peu près tous de la même classe sociale, ou presque. Hein. Par contre, quand on tire au sort selon des méthodes sociologiques bien précises, on peut avoir une mini-France représentative. Et c'est ce qui s'est produit dans ces conventions citoyennes au niveau national. Et en fait, les conventions citoyennes, donc pour le climat ou pour la fin de vie, ce sont des gens qui ont planché, mais des quidam de base, hein, qui ne connaissaient rien au sujet, hein, mais qui ont été formés, qui ont eu accès à de la documentation, à des experts, des experts en faveur de quelque chose, des experts contre, etc. etc. Là, la fin de vie, la question de la fin de vie, c'est extrêmement délicat. Et ils ont bien travaillé pendant un certain nombre de week-ends. Ils ont été indemnisés, défrayés pour ça, tout ça. Et ensuite, ils ont rendu leurs conclusions. Pareil pour le climat. Le climat, ils ont rendu un rapport de 150 propositions extrêmement novatrices, enfin très intéressantes pour respecter les accords de Paris et tenir compte des engagements de la France en matière de climat, se mettre en conformité avec les écosystèmes, en tout cas au niveau du climat. Et donc ça, c'est très intéressant parce qu'on se rend compte que les citoyens font un boulot extrêmement sérieux. Des gens qui n'y connaissent rien sont capables de se former, de comprendre un sujet, de le maîtriser, d'en débattre de manière contradictoire, et ça ferraille bien dans les commissions et tout. Hein. C'est pas les bisounours. Hein.
2: On boit pas le thé.
0: Bon, c'est censé être convivial quand même, mais bon, les débats sont vifs, hein, parce qu'il y a des enjeux, quoi. Est-ce qu'on accepte, par exemple, de mettre fin à la vie de quelqu'un, ou on fait de l'acharnement thérapeutique, ou pas, dans quelles conditions, enfin, c'est très complexe. Mmh. Pareil pour le climat, jusqu'où on va dans la limitation des libertés, pour se mettre en conformité, etc. Voilà, ils arrivent à produire quelque chose qui a du sens et qui est la plupart du temps meilleur que les rapports qui sortent de la part des politiciens eux-mêmes, de très grande qualité. Et ça, on peut le faire au niveau, à tous les niveaux, et même au niveau de la commune. Alors, ça coûte un peu d'argent, c'est pas à faire tous les quatre matins, c'est à faire sur des sujets qui sont particulièrement complexes ou conflictuels. Par exemple, ça peut être l'aménagement du territoire,
2: une construction d'immeubles, alors qu'on préférait peut-être avoir un peu de verdure, un parc.
0: Voilà, est-ce qu'il faut continuer à densifier ou pas? Est-ce que il faut végétaliser? Qu'est-ce qu'il faut faire en fait en matière d'urbanisme? C'est pas clair. Donc là, une convention citoyenne, ça permettrait vraiment de poser les options sur la table, d'en discuter,
1: de
0: faire une ou plusieurs propositions qui seraient soumises à référendum communal.
1: D'accord.
0: Ensuite.
2: D'accord.
0: C'est vraiment très intéressant comme manière d'approfondir un sujet.
2: Alors, je vous propose de continuer l'exploration du guide, mais avant, on va écouter un petit morceau qui nous vient de la Nouvelle-Orléans, Jambalaya, dans la version de Brenda Lee, qui est un classique de la Nouvelle-Orléans que tu connais, je crois, Marie-Françoise. Et vous êtes bien sur Radio Tutui. Jambalaya.

0: Oui, on se retrouve sur Radio Toutoui avec l'association Émancipée, avec Fabien et Marie-Françoise, et on continue l'exploration du guide pratique, et on va aborder maintenant, hein, tout à l'heure on a parlé des conventions citoyennes, mais dans ce guide qui explore énormément de voies novatrices, je l'ai dit au début de l'entretien, on parle de nouveaux pouvoirs des conseils de quartier. Alors on a envie de dire pourquoi nouveau, et on va parler aussi des budgets autogérés qui sont liés à ces quartiers. Parce qu'à Chambéry, par exemple, mais dans toutes les villes de plus de 80 000 habitants, c'est même une loi, il est obligatoire d'avoir des assemblées des conseils de quartier. Donc Fabien, tu peux nous en dire quelques mots ?
1: Oui. Alors, le constat d'abord, c'est qu'il existe effectivement des conseils de quartier un peu partout, dans les grandes, les moyennes villes, parfois même dans les plus petites. Mais le constat qui est fait, y compris par l'ensemble des chercheurs en sciences sociales qui se penchent sur le sujet, c'est que ça marche pas. Alors, c'est censé donner un petit pouvoir à des gens pour s'occuper des affaires de leur quartier. Mmh. Ils sont censés être alimentés en information par les élus. Il y a des élus de quartier, en général. Donc là, à Chambéry, il y a six élus de quartier qui sont censés animer leur conseil de quartier et permettre de faire participer la population qui le souhaite sur les décisions qui concernent le quartier. Mais à Chambéry, comme ailleurs, ça a d'énormes limites. C'est que on se retrouve au bout de quelques mois, assez vite en général, hein, voire quelques années, avec des citoyens qui font partie de ces conseils de quartier, mais qui sont épuisés, qui n'en peuvent plus, qui n'ont pas de réponse des élus, qui n'arrivent pas à avoir l'info, et puis qui n'ont pas le sentiment de peser d'une quelconque manière sur les affaires de la cité.
2: Et ben, c'est bien dommage.
1: Ouais. Donc ça, c'est le constat. Donc, par rapport à ça... Alors, ce qu'on voit dans les programmes politiques, c'est oui, il faut redynamiser les conseils de quartier, etc. Mais c'est du blabla. Et il faut aller beaucoup plus loin que ça. Il faut leur donner des nouveaux pouvoirs. Donc, là, l'idée, c'est de commencer déjà par leur donner un budget qui gèrerait eux-mêmes, mais qui soit suffisamment conséquent. Alors, vraiment, les budgets autogérés, ça commence à se faire, mais c'est souvent des tout petits budgets. Quelques milliers d'euros par-ci, par-là. Nous, à Chambéry, on propose 200 000 euros par quartier par an, ce qui permet déjà de faire des choses, d'autant plus que...
0: Et on peut cumuler, hein, c'est ce que tu proposes.
1: C'est cumulable, hein, sur plusieurs années.
0: Oui, Marie-Françoise ?
2: Moi, j'ai une question. Dans l'argent qui fait partie de ce budget, qui constitue ce budget, est-ce que l'argent sert à payer justement ces personnes qui interviennent sur les quartiers, ça leur permet d'avoir un salaire, parce que je suppose qu'il y a quand même des quartiers à Chambéry, il ne faut pas avoir peur de le dire, qui sont très défavorisés et très pauvres. J'en connais moi-même, je connais même des gens qui habitent dans ces quartiers. Et est-ce que les gens qui travaillent pour ces quartiers ou qui travailleraient auraient un salaire ou un mini-salaire par rapport à leur intervention ?
0: Alors c'est une très très bonne question tout à fait pertinente. Or Fabien, c'est prévu dans le guide également.
2: Ouais,
1: on l'a prévu pour les différentes instances citoyennes parce que on s'aperçoit que si on veut faire participer les gens, on peut pas juste leur demander de quitter leur boulot ou de quitter leur famille. Et puis si c'est des femmes seules, par exemple, elles vont avoir un problème de garde d'enfants, etc. Donc, il faut organiser ça. Donc, on propose un défraiement de leur payer les frais de bus, etc. Par exemple, pour le conseil citoyen ou pour les gens qui voudraient aller au conseil municipal ou participer aux commissions dont on n'a pas encore parlé, il y aurait un défraiement de bus et puis éventuellement des gardes d'enfants. Pour les conseils de quartier, on considère que il n'y a pas besoin de prendre le bus parce que c'est à côté, c'est dans son quartier. Mmh. Mais par contre, il pourrait y avoir un défraiement pour les gens qui en ont besoin, de garde d'enfants, par exemple, voire du temps passé.
0: Vous les incitez à participer.
1: Sur le conseil citoyen et les gens qui participent aux commissions, on a prévu deux fois le SMIC horaire.
2: D'accord.
1: Pour inciter justement les gens à participer. Parce que sinon, les gens qui vont être tirés au sort... dans les instances dont on a parlé, ils vont dire « Ah non, mais moi, je peux pas, je veux pas, etc. » Et là, il y aurait une petite incitation. Deux fois le SMIC, c'est déjà bien, c'est pas non plus gigantesque, en fonction du nombre d'heures qui a été travaillé. Là, pour les conseils de quartier, on propose surtout un défraiement des frais de garde, de garde d'enfants.
2: Et je connais pas le chiffre horaire du SMIC, en fait, moi. Je sais pas à combien il est élevé.
1: Il doit être à 14 euros brut.
2: Ouais, j'aurais cru moins, en fait.
1: Brut.
2: Ouais, ah oui.
0: C'est 12 et des 12 poussières nettes.
2: Ouais. D'accord. Ouais, c'est pas tellement.
0: Non, c'est pas, on continue de la cherté de la vie et de l'inflation.
1: On vit pas correctement avec un SMIC. Donc on propose deux fois le SMIC.
2: D'accord.
1: Ce qui est déjà plus que des millions, ce que gagnent des millions de personnes.
0: Et ce qui est très important, parce que sinon, il y a le fameux « toujours les mêmes ». Certains font remarquer, des effets en « ah oui, mais les conseils de quartier, c'est toujours les mêmes ». Des retraités ou des gens qui sont motivés. Mais bien sûr, parce qu'il y a le problème de garde d'enfants, le problème, c'est difficile. Donc, pour motiver les gens, pour qu'ils puissent participer et que ce soit très diversifié dans la population qui intervient, d'où les incitations. Ce qui existait déjà dans l'Athènes antique, où Périclès avait institué un dispositif qui s'appelait la mistophorie, le mistos, c'est-à-dire que les gens leur payaient en gros leur journée de travail, c'était 3 oboles par exemple.
2: D'accord.
0: On leur payait leur journée de travail pour que les paysans de l'Attique viennent passer leur journée à Athènes pour délibérer à l'Ecclésia, c'est-à-dire à l'Assemblée, et pour prendre des décisions. Parce que sinon, effectivement, ce sont toujours les mêmes qui décident et ça ronronne. Et c'est pour ça que ces conseils de quartier sont dévitalisés depuis des années et des années. Hein. Ça change de municipalité, mais ça continue toujours de la même façon. Et donc, c'est en cela que c'est novateur. C'est pour que les gens participent réellement aux décisions. Et il y a aussi un dispositif intéressant dans le guide, c'est-à-dire que, bon, bah, s'il y a par exemple 200 000 euros chaque année, mais on pourrait attendre par exemple 2 années pour développer un projet plus important, quoi. On pourrait additionner cet argent chaque année.
1: Voilà, donc il y a les budgets qui seront alloués et qui seront gérés directement par les conseils de quartier. Alors ils n'auront pas l'argent, hein, mais ils auront l'équivalent en travaux, etc., mis en œuvre par la mairie. Parce que pour éviter les détournements, on ne transfère pas directement de l'argent aux gens. Quoi.
0: Et puis ça correspond au bien public, à un service public.
1: Voilà, c'est de l'investissement. Ouais. Forcément, ça peut pas être pour un privé. Hein, c'est pour le
2: public. Oui, bien sûr.
1: Mais il y aurait aussi une consultation systématique de ces conseils de quartier pour toutes les affaires qui concernent le quartier. Donc, dès qu'il y a un projet, mettons Vétrotex, par exemple, en ce moment, on en parle beaucoup, le conseil de quartier concerné, il serait systématiquement associé aux travaux sur Vétrotex, avec des allers-retours, etc. Il serait aussi associé pour chaque modification du plan local d'urbanisme, le PLU HD.
0: On va en parler après.
1: Et puis, d'une manière générale, il travaillerait avec les élus de quartier, avec les commissions aussi, parce qu'on n'en a pas parlé encore des commissions, mais c'est vraiment important, ça. Je peux en parler maintenant ou tu veux en parler?
0: Alors, on va
1: plus tard.
0: En parler juste après la dernière pause musicale. On va parler du PPI, du PLUIHD. C'est des acronymes, mais on va expliquer ce que c'est. Justement, on est un petit peu enfumé avec tous ces mots.
2: Tous ces sigles.
0: Ces sigles, on ne comprend rien du tout. Les gens se disent, oh, c'est pas pour moi, j'y comprends rien. Pas du tout, c'est assez simple si on explique ce que ça veut dire en bon français. Et donc, on va écouter quand même, dans cette quatrième pause musicale, quelqu'un qu'on aime beaucoup, qui s'appelle François Béranger, et ça s'appelle Magouille Blues.

0: Voilà, c'était François Béranger, Magouille Blues, assez tonique. Vous êtes toujours sur Radio Toutoui. On retrouve Fabien et Marie-Françoise et on continue cette exploration. Et on va parler d'acronymes, de termes un petit peu barbares, de PPI, de PUIHD. Et ensuite, on terminera sur les commissions. Ah, donc, la PPI, c'est un processus de co-construction. Hein, de la PPI, c'est la planification pluriannuelle d'investissement. Fabien ?
1: Voilà. Donc, la commune gère un budget. Mmh. En gros, il y a un budget d'investissement et il y a un budget de fonctionnement. Le plus gros, c'est le budget de fonctionnement, dont plus de 60%, c'est les salaires des 1500 agents qui travaillent pour la mairie. Mmh. En gros, à Chambéry, on a, en 2025, on devait avoir dans les 117 millions de budget annuel, hein,
2: ah oui,
1: en 2025, de fonctionnement et dans une quarantaine de millions en investissement. Donc, alors, il y a des budgets où on a de la marge de manœuvre, et mmh, d'autres où on n'a pas. Sur le fonctionnement, on n'en a pas beaucoup parce que c'est vraiment des dépenses, c'est le paiement
0: contrainte,
1: des salaires, des fluides, de l'électricité, des locaux, de l'entretien, de voilà, on n'a pas tellement le choix là-dessus. Par contre, ce qui est décidé par les élus, c'est surtout le budget d'investissement. Donc, c'est 30 à 40 millions par an à Chambéry. À peu
0: près. Parce qu'on construit une école, on refait des routes,
1: voilà, etc. Sauf que même là, il y a des dépenses contraintes quand même. Et il y a la rénovation des écoles, on ne peut pas trop faire sans. Il y a des dépenses, il y a des bâtiments à entretenir, etc. Mais il reste quand même 10, 15 millions peut-être par an a vraiment décidé, et c'est là-dessus que la politique municipale se fait, avec des marqueurs politiques, plus ou moins à droite, à gauche, en faveur du peuple ou pas, quoi. Donc là, ce qui est proposé, c'est que, alors, il existe un instrument qui s'appelle cette planification des investissements, donc pluriannuel, c'est-à-dire sur plusieurs années. C'est en début de mandat, une fois que la nouvelle équipe est élue, là c'est le cas, ils vont imaginer, en fonction normalement du programme qu'ils ont élaboré, hein, c'est tout ce qu'ils vont faire pour le mandat, pour les 6 ans
2: à venir.
1: C'est pluriannuel. C'est-à-dire qu'il dépasse simplement le fait de dire « bon, en 2026, on a tel budget, on va faire ça ». Mais ils essayent de planifier 2026 en fonction de ce qu'ils vont prioriser pour 2026, 2027, 28, 29, 30, 31, pour les 6 ans.
2: D'accord.
1: Et donc ça s'appelle la planification pluriannuelle, donc sur plusieurs années, des investissements, donc des dépenses qui vont enrichir le patrimoine de la mairie, c'est-à-dire par exemple construire quelque chose, rénover, etc.
2: Oui, améliorer.
1: Et donc cette PPI, en général, elle est faite par les élus, entre eux. Et la population n'y participe pas. D'ailleurs, tu ne savais pas que ça existait ?
2: Non.
1: Voilà, la plupart des gens ne savent pas que ça existe, quoi. Oui. Donc, c'est les élus qui décident de ce qu'ils vont faire avec l'argent, qui n'est pas leur, puisque, quand même, il faut le redire, que les recettes publiques, ce n'est pas l'argent des élus, c'est l'argent des contribuables, de ceux qui payent des taxes et des impôts. Éventuellement, les dotations de l'État, mais c'est la même chose avec l'argent de l'État. Donc, voilà. Donc, ouais.
0: Marie-Françoise ?
2: Et moi, je ne comprends pas pourquoi la population, elle n'intervient pas, c'est que les élus qui décident, ils ne concertent pas les gens, les habitants directement.
0: Alors, je peux te donner une réponse, mais ça, c'est un sujet qu'on pourrait développer une autre fois sur une autre émission. C'est en fait, la population a intégré un petit peu une forme de servitude volontaire. Quoi. Elle a intégré cette domination et finalement, elle délègue son pouvoir à des gens qui pensent qu'ils savent mieux faire, etc. etc. Et donc, c'est tout un travail culturel de changement d'habitude à exprimer.
1: Mais d'un autre côté, il faut dire que tout est fait dans notre système pour ça, pour arriver
0: Absolument.
1: À ce résultat, pour que les gens se sentent complètement impuissants, qu'ils n'aient pas de pouvoir et qu'ils n'aient pas envie d'en avoir. Mais on sent qu'il y a quand même une appétence et on est tous collectivement frustrés par le fait qu'on ne décide pas. C'est sûr, il faut le dire et le redire encore une fois, il faudra changer la Constitution parce
2: Exactement.
1: Que c'est de ça que ça dépend. Mais en attendant, on pourrait quand même donner du pouvoir aux gens, même à l'échelle municipale. Et cette planification pluriannuelle des investissements, elle pourrait être concertée avec les habitants. Mmh. Alors voilà, c'est ce qu'on propose. C'est-à-dire qu'il y ait un premier jet qui soit fait par les élus, parce que c'est eux qui portent quand même la vision. Qu'ensuite, ce premier jet soit soumis au Conseil citoyen, mmh. qui représente un peu un mini Chambéry en miniature, quoi. Et puis, il y a des allers-retours, ils fassent une deuxième version, etc. Ensuite, les élus, ils présentent cette version à la population et ils demandent aux gens de faire des propositions alternatives. Parce que les gens, ils peuvent avoir d'autres idées. Les élus, ils peuvent vouloir, comme c'est le cas là, mettre des dizaines de millions dans la rénovation du théâtre du Lin. C'est ça l'enjeu du mandat actuel.
0: 21 millions.
1: Ouais, même
0: chiffre annoncé,
1: ça sera plus que ça à la fin.
0: À la fin, c'est toujours plus.
1: Donc, une partie significative du budget d'investissement de tout le mandat pourrait être affectée à rénover le théâtre du Lin. Alors, c'est un magnifique théâtre, ok. Mais ouais, est-ce que on pourrait pas faire plutôt un truc à minima, parce que c'est vrai que le toit fuit, mais juste pour réparer le toit, ce serait dans les 2,5 millions, par exemple.
0: Alors, on réparerait le toit, mais le reste qui fonctionne bien, parce qu'il a déjà été rénové dans les années 90.
2: Il est gigantesque, ce théâtre. Ouais.
1: Et puis, on pourrait étaler le reste, etc. Et donc, et utiliser le reste de l'argent pour faire une régie municipale alimentaire, pour
2: Exactement.
1: De l'aide sociale, pour mettre des ATSEM dans les écoles, etc. Donc là, si les élus, mettons, ils proposeraient un premier jet où ils diraient, bon, on va mettre 20 millions pour du Lin, etc. Et ils diraient, bon, bah, maintenant, à la population, à vous de jouer, faites des propositions. Alors, il y aurait une formation générale de la population pour dire comment est-ce qu'on peut faire des propositions, par quel biais, avec quel site, et puis quelle forme ça pourrait prendre et tout ça. Mm-hmm. Puis ensuite, on collecterait, alors c'est la direction du pouvoir citoyen qui collecterait ça. J'ai pas eu le temps de développer tout à l'heure.
0: Mais on n'a pas suffisamment de temps.
1: Pas assez de temps. Mais c'est une direction au sein des services qui organiserait justement la formation des citoyens, la formation des élus et la nouvelle organisation des pouvoirs pour mettre de l'huile dans les rouages. Cette direction du pouvoir citoyen, elle formerait les gens à faire des propositions pour une planification des investissements un peu différente. Et après, elle collecterait tout ça, elle les traiterait et elle en sortirait 2, 3, 4, 5, 6 propositions alternatives qui seraient ensuite soumises à référendum.
2: D'accord.
1: Ça veut dire que là, les élus accepteraient, ce seraient vraiment des élus démocrates qui fassent ça, de ne pas décider eux-mêmes de la politique de la ville, de la municipalité, mais plutôt de laisser les gens eux-mêmes faire des... Alors peut-être que la population choisira ce que les élus proposent, peut-être, mais peut-être pas.
0: Alors on a quelques... Il ne reste plus beaucoup de temps, si tu veux parler, aborder les commissions. Simplement dire que cette fameuse PPI, planification pluriannuelle d'investissement, c'est un processus de co-construction, et ce serait pareil pour le PLUI. HD, dans le temps on parlait du POS, tu sais, le plan d'occupation des sols.
2: Ouais.
0: Maintenant ça s'appelle plan local d'urbanisme,
2: oui, ça je connais.
0: Intercommunal, c'est l'agglo, avec l'habitat et les déplacements. Et donc ce serait le même processus où la population serait associée pour prendre des décisions.
1: Hein.
0: Voilà. Donc je propose maintenant qu'on parle un petit peu des commissions de travail ouvertes.
1: Voilà. Donc ça, c'est un modèle qui a été mis en œuvre notamment dans une commune qui est devenue assez connue, qui s'appelle Saillant dans la Drôme. Elle est devenue connue parce que, bon, c'est une petite commune, 1200 habitants, mais ils ont fait leur petite révolution démocratique. Et ils ont dit, bon, ben maintenant, c'est plus nous, les élus, qui allons décider, c'est la population qui va décider. Mais par quel biais? Par le biais, notamment, des commissions. Alors, il y a toujours des commissions. Il y a le conseil municipal qui délibère, mais avant de délibérer, il faut savoir de quoi on va parler. Et donc, il y a des commissions thématiques, c'est-à-dire sur différents sujets. Ça peut être les espaces verts, ça peut être la santé, l'intergénérationnel.
0: Il y a l'économie, l'éducation, la jeunesse, la culture.
1: Voilà. Et donc, sur ces sujets-là, il y a des commissions permanentes qui se réunissent en général. Alors aujourd'hui, ces commissions, elles rassemblent surtout des élus et les services municipaux. qui leur disent, bon, on a besoin de ci, de ça. Mais là, ce qu'on propose, c'est de faire comme à Saillant, c'est d'ouvrir à l'ensemble des citoyens qui pourraient aller délibérer avec les élus et avec les services sur un thème. Par exemple, mettons espace vert, où est-ce qu'il faut en mettre, combien, quel coefficient de pleine terre, comment est-ce qu'il faut élaguer les arbres. Enfin, il y a une multitude de choses
0: les arbres qu'on doit planter.
2: C'est intéressant, voilà. Ça.
1: Et ça, n'importe qui pourrait participer à ces commissions et serait défrayé pour ça.
2: Oui.
1: Et donc, il y a des commissions thématiques. Et puis, il y a des commissions de projet. Par exemple, l'entraîneur dont on parlait tout à l'heure, Vetrotex, oui. Ou d'autres. Il y aura d'autres projets. Et donc, ça, c'est pour une construction ou un projet particulier qui concerne une portion de ville. Et là aussi, c'est pareil, tout le monde pourrait y participer. Alors, si c'est très localisé, les conseils de quartier y participeraient. Mais si c'est un projet un peu plus transversal, on peut imaginer qu'il y ait beaucoup d'habitants qui décident d'y participer, quoi. Donc, voilà, ça c'est très important. Ces commissions, elles préparaient les délibérations du conseil municipal. Parce qu'aujourd'hui, qui fait l'ordre du jour ? C'est une chose importante dont on n'a pas parlé, c'est la mise à l'agenda. C'est un pouvoir. Il y a plus que trois pouvoirs dans la société. On parle de législatif, exécutif et judiciaire. Mm-hmm. Mais en réalité, dans le législatif, il y a plusieurs pouvoirs. Il y a le fait de décider de ce qu'on va faire, de délibérer. Mais qui décide de ce sur quoi on va parler ? Ça, c'est aussi important que de décider si on fait ci ou si on ne fait pas.
0: Quelles sont les priorités ?
1: Voilà, la mise à l'agenda, ça s'appelle. Donc, et cette mise à l'agenda, aujourd'hui, c'est le maire qui le fait avec le DIRCAB avec et avec le DGS, le directeur des services.
0: Donc, alors, bon, est-ce que tu peux conclure sur les commissions ? Parce que là, on va devoir arriver à la fin de l'émission. Et on va devoir conclure en rappelant les coordonnées de l'association, comment on peut lire ce guide. Pratique, parce que l'heure est passée, mais on pourra y revenir par d'autres façons d'entrer avec Radio Toutoui.
1: Bien sûr. Donc je conclue en vitesse sur les commissions, c'est que les commissions, elles prépareraient les travaux du conseil municipal, et donc ça donnerait un vrai pouvoir aux citoyens qui en feraient partie, quoi. N'hésitez pas à nous contacter. Déjà, vous pouvez lire le guide entièrement, gratuitement, en téléchargement sur le site internet d'Emancipé, emancipé.org, emancipe.org. Vous pouvez aussi nous contacter sur notre mail emancipe@riseup.net, riseup.net. Et puis, vous pouvez venir à nos permanences qu'on organise tous les deuxièmes samedis du mois dans notre local qui s'appelle l'Atelier 137 et qui est situé au 137 Faubourg Montmélian à Chambéry. Donc, n'hésitez pas à nous contacter, nous solliciter, nous dire si vous n'êtes pas d'accord, venir. On fait aussi des réunions mensuelles. Venir à nos mensuelles, on accueille tout le monde. Vous êtes vraiment les bienvenus et on serait ravis de connaître une partie de nos auditeurs.
0: Voilà, il nous reste à remercier Radio Toutoui qui nous accueille régulièrement. Merci à vous, merci à Fabien, merci à Marie-Françoise pour ses explications fournies et les questions pertinentes de Marie-Françoise. Et on vient de rappeler les coordinations de l'association Émancipée. Merci à tous et à la prochaine émission.
1: Et merci Gérard.
2: Merci.
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Certes, il y a bien quelques journées par an où les intempéries sont vraiment gênantes. De très fortes pluies ou gros coups de vent, de la neige et du verglas constituent par période et suivant les régions des obstacles à la pratique du vélocipède. Dans ce cas, taxi, transport en commun et covoiturage seront provisoirement des moyens de déplacement de substitution. Mais, dès ces courtes périodes d'intempéries disparues, vite, enfourchez votre bicyclette et roulez !

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voici la chronique épisodique de Monsieur Dimanche. Ce sera une nouvelle tirée de l'histoire fantasmatique d'un certain F. Colonel, intitulée « L'année du lion ». La situation ne pouvait s'éterniser. Il y avait 2 semaines que Tarvan se terrait dans sa tanière, protégé par ses derniers animaux fidèles. Il ne restait plus que Tambo, le vieil éléphant gâteux, plus que Centenaire, qui chargeait souvent Hamilcar sans le reconnaître. Hamilcar, c'était le dernier lion. Il louchait abominablement et Tarvan ne comprenait pas l'intérêt que lui portaient les différentes télévisions qui lui envoyaient des acheteurs. Le vieux Boone, chef des gardiens de la réserve, lui avait expliqué qu'une chaîne américaine avait produit jadis un feuilleton avec un lion affligé d'un tel strabisme, mais Tarvan faisait répéter le chiffre en dollars avant de renvoyer les émissaires. Il passait de longues heures à méditer sur la valeur actuelle d'un lion tout à fait stupide et qui louche de surcroît. Même ces 2 singes, Bagava et Chita, l'avaient laissé tomber pour aller se produire sur je ne sais quelle scène de music hall. Il avait bien essayé d'en obtenir d'autres chez Pershing Animals & Co, mais cette institution était en rupture de stock. Et puis, Tarvan les connaissait bien, ces pseudo-touristes qui, sous prétexte de prendre des photos, tentaient de lui déroder Tambo ou Jeff la souris du désert. Alors, il se méfiait. Et maintenant, depuis une semaine, le ministère des réserves et de la qualité de la vie avait sommé Tarvan d'évacuer le territoire de la réserve Canyon Bush sous 8 jours francs à dater de réception, faute de quoi il y serait contraint, en accord avec le décret 456U et la réglementation des réserves et de la qualité de la vie. C'était le vieux Boone qui lui avait apporté la sommation, accompagné de 2 gardes-chasse. Ils arboraient un air triste et gêné et avaient même refusé la demi-noix de bourbon que leur tendait Tarvan, ce qui le surprit fort. Quand le vieux Boone lui eut expliqué en swahili la sommation, Tarvan demanda des explications. La lettre disait que la tolérance du ministère des réserves et de la qualité de la vie envers le dénommé Tarvan et de son occupation des sols placés sous l'autorité de ce mystère prenait fin à la date susindiquée. La raison en était qu'on ne saurait admettre d'exception à la loi, qui est la même pour tous, et qui stipule que l'on doit suivre les instructions du ministère, en l'occurrence d'avoir à laisser les lieux libres de toute présence humaine. Étant donné les dégradations écologiques constatées sur le terrain, le ministère prend ainsi la seule mesure adaptée à la conservation des sites. Faudrait pas exagérer, s'écria Tarvan. Ce qui dégrade, c'est les touristes. Pour qui justement on a fait cette réserve? Qui c'est qui fait fuir les animaux? Qui jette des bouteilles de bière, des boîtes de conserve? Et je parle pas des chasses que j'ai organisées pour le ministre, qui ont décimé mes animaux, et je l'ai fait que sur la promesse que je pourrais rester. Ah, moi j'y peux rien, monsieur Tarvan. Le ministre vous fait dire qu'il vous offre le poste de chef des relations publiques du parc, si vous êtes raisonnable. À ce moment, fou de rage, Tarvan poussa le cri qui l'avait rendu célèbre et redouté de toute une génération de touristes. Hamilcar faillit s'étrangler de terreur. Puis il rugit et s'élança, suivi de Tambo, sur les intrus qu'ils chassèrent jusqu'à leur Land Rover, qui disparut dans un nuage de poussière. C'était une déclaration de guerre. Or, le jour fatidique était arrivé, et l'armée régulière avait pris position autour du parc depuis l'aube. Un hélicoptère survolait la région et des véhicules de toutes sortes convergeaient vers le repère de Tarvan et de ses fidèles amis. Les véhicules s'immobilisèrent à une distance prudente et Tarvan reconnut parmi elles la voiture du ministre. Tambo et Hamilcar étaient nerveux. Tarvan ajusta sa peau de panthère acrylique, passa un peigne édenté dans ses cheveux et se dirigea vers l'envahisseur, escorté par ses fauves. Jeff la souris courait fièrement en tête. Parvenu à portée de voix, Tarvan se campa fièrement et cria «
qu'est-ce que vous venez faire chez moi ? Un porte-parole du ministère se dressa sur son siège et répondit « Soyez raisonnable, Tarvan. Il faut laisser cette terre se revitaliser. Il faut l'interdire quelque temps à toute présence humaine. La réserve est malade. »« Parfait ! Chassez les touristes. Moi, je reste. »« Allons, on ne peut pas faire d'exception. Chaque jour, des dizaines de personnes demandent l'autorisation de venir, de camper, même de rester 15 jours. Nous leur refusons. » Et alors on nous rétorque qu'à vous, on ne vous refuse pas une autorisation permanente depuis la création du parc. J'étais là avant vous. Ah, peu importe. La tribu des Djoug était également là. Elle vit parfaitement à l'heure actuelle, hors de la réserve. Ouais, dans les bidonvilles de la capitale. Oh voyons, on n'est pas ici pour faire de la politique, Tarvan. Encouragé par l'établissement du dialogue, les gens commençaient de sortir des voitures pour se rapprocher. Les équipes de télévision sortaient le matériel et il fallut vite interposer un cordon de police pour empêcher la foule de se rapprocher davantage. Service d'ordre qui fut d'ailleurs rapidement débordé. La voix du ministre fut vite recouverte par les cris des photographes et des journalistes. Déconcerté, Tarvan se vit agressé par un minibus plein à ras-bord de vieilles touristes américaines qui lui criaient au visage « To brise l'écosystème, Tarvan !»« Je mange que des conserves, je suis végétarien. »« Oui, c'est bien ça, tu détruis la flore. »« Tu voudrais confisquer la nature à ton seul profit, fucking phallocrate !» On entendait aussi le ministre qui s'était muni d'un porte-voix. « 1, 2, 3, 2, 3, vous m'entendez, allô, allô ?»« Tarvan !» Pensez à l'apport économique que représente la réserve pour notre pays. Cessez de prétendre que ce sont les touristes qui polluent. Ils viennent justement parce qu'ils sont les amis de la nature. C'est vous l'ennemi. Tuez les pauvres animaux pour les manger en plus. Un gros industriel sud-africain fit une grosse offre pour que Tarvan vienne dans sa propre réserve privée afin d'y attirer les touristes. À plusieurs reprises, Tarvan essaya de pousser son fameux cri. Mais allez donc vous faire entendre dans un vacarme infernal. Il se rendit compte brusquement qu'Amilcar s'éloignait dans la Cadillac d'un producteur américain, mais il ne put fendre la foule pour s'informer du montant du contrat. Cet imbécile s'était sûrement fait rouler. On lui tendit une bouteille de boisson gazeuse, un cigare cubain, une montre suisse. Et le lendemain, la presse mondiale diffusait des publicités vantant ces produits dont les photos attestaient qu'ils avaient atteint, grâce à leur qualité, les coins les plus reculés du globe. Si vous passez un de ces jours vers la réserve des Djoug, une des plus grandes de toutes les réserves naturelles du monde, ne manquez pas de passer voir son célèbre public relation, un homme compétent, qui n'a pas été formé à Harvard pour la gestion, mais qui vous vantera les courbes de fréquentation de la réserve, l'augmentation de son taux de rentabilité, son impact sur l'économie nationale, etc. Certes, la réserve n'a plus rien d'extraordinaire. Comme partout, les animaux sont des reconstitutions garanties de la fameuse entreprise Pershing Animal & Co. La plupart des arbres sont d'admirables répliques d'acétate de polychlorure de vinyle polymérisé. Mais cet homme extraordinaire, qui prétend entre autres avoir connu le dernier éléphant, vaut à lui seul le déplacement pour sa faconde, son art de conteur, son imagination fantastique, qui lui vaut d'ailleurs, si l'on en croit des rumeurs, au Stock Exchange de Londres, quelques propositions mirobolantes de la part d'un Mondial Star Musical, qui possède par ailleurs la vedette animale Léo Quilouche, le dernier lion vivant.

0: Moi, je dis qu'on peut mentir à son chien, par exemple, comme on l'adore, tu vois. Au lieu de dire « monte dans la voiture, on va chez le vétérinaire », ben on fait genre « juste monte dans la voiture » et c'est pas un mensonge, mais on le préserve un peu. C'est pas vraiment un mensonge non plus.
1: Je pense qu'on a le droit de mentir à tout le monde, en fait. Pas que ce soit si grave de pas vouloir faire souffrir quelqu'un ou de pas être toujours dans une honnêteté... inflexible. Par contre, je pense que la seule personne avec qui on doit être dans la vérité crue et avec qui il ne faut pas arrondir les angles, c'est soi-même. Parce qu'il n'y a rien de pire que le déni.

0: peut mentir à tout le monde à condition qu'on assume le fait qu'on ait menti après. Mais il n'y a pas de gens qui ont plus le droit de ne pas avoir de mensonges que d'autres.
1: Il faut juste savoir tenir son mensonge et surtout ne pas se faire rôder. Voilà. Et surtout mentir à sa mère, quoi. Parce que quand on a 16 ans, c'est la base.
2: Moi, je pense qu'on peut mentir à tout le monde, sauf aux gens dont t'es le plus proche. Parce que je pense que justement, ce qui fait une relation profonde et forte, c'est l'honnêteté.
3: On a le droit de mentir à des inconnus. Non, j'ai pas de numéro de téléphone. Oui, j'ai un mec, j'ai une meuf. On a le droit de mentir aux flics. On a le droit de mentir aux gens qui nous ont menti. C'est... Si tu m'as menti, je vais te mentir.
4: On peut mentir à tout le monde, en fait, par omission.
5: Du coup, moi, je suis pas pour mentir à des personnes importantes pour protéger quelqu'un, parce qu'au final, on aura toujours ça sur la conscience. Et voilà. Faut pas mentir à ses amis, parce qu'au final, la vérité, elle se sait toujours. Et il vaut mieux une vérité qui blesse plutôt que de mentir. Et après, sur l'ordre familial, je suis un peu indécise.
6: Si on ment aux autres, il faut savoir pourquoi on ment. Si c'est pour maintenir une harmonie chez l'autre, alors le mensonge peut être légitime, je pense.
7: On peut mentir à ses hiérarchies quand ils sont incompétents.

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1: Bonjour, c'est Solène dans Fréquence Bib. Aujourd'hui, place au cinéma. Je vais vous parler d'un film cosmopolite et qui respire le girl power. Il s'agit de Black Tea, réalisé par Abderrahmane Sissako. Le film est sorti au cinéma en 2024 avec Nina Melo dans le rôle de Aya et Han Chang dans le rôle de Tsai. Au début du film, on assiste à un mariage, celui d'Aya, une jeune femme de Côte d'Ivoire. Devant toute sa famille, elle dit non et part vivre en Chine. Waouh ! Vous ne l'avez pas vu venir celle-là, avouez-le. Non mais vous vous imaginez tout plaquer comme ça et recommencer votre vie seule à l'autre bout du monde et apprendre à parler mandarin pour vous intégrer. Mais pourquoi faire ça ? En plus, notre héroïne tombe amoureuse d'un Chinois. Complètement inattendu. Alors croyez-moi, montrer une romance sino-ivoirienne à l'écran sans tomber dans les clichés culturels, c'est rare, c'est risqué, c'est magique.

0: En fait, c'est sûrement ce côté improbable mais possible qui m'a le plus marqué dans ce film. On se laisse complètement entraîner par l'histoire. Comme Aya et Tsai sont deux personnages que tout sépare, leur âge, leur culture, leurs origines sociales, ils sont obligés d'inventer un langage amoureux unique. C'est pendant le rituel traditionnel du thé qu'ils dévoilent leurs sentiments. Oui, parce que tout de même, on parle un peu de thé dans Black Tea. Le réalisateur Abderrahmane Sissako se sert aussi de cette relation qui commence pour évoquer d'autres thèmes très universels, par exemple, comment révéler son passé, ses secrets à l'autre ? Comment avancer dans sa vie d'individu, malgré le poids des relations familiales ? Tout un programme. Envie de plonger dans une histoire d'amour pleine de délicatesse ? Envie de visiter le quartier africain de Canton depuis votre canapé ? Alors préparez vos nouilles instantanées et courez emprunter Black Tea à la médiathèque Jean-Jacques Rousseau. On vous attend. Xie xie, zhang shai, merci et à bientôt.
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0: Bonjour, c'est Muriel dans Fréquence Bib. Aujourd'hui, place au calme, place à la joie, place à la littérature avec le roman « La bibliothèque du beau et du mal » de Undine Aradzeviute.
1: Tout comme Mademoiselle Berthe, Walter détestait le monde moderne. Chacun d'eux avait ses propres raisons. La domestique avait horreur de la modernité car elle lui faisait peur. Elle était pétrifiée par toutes sortes d'appareils bruyants, capables de se mettre en branle sans aucune intervention humaine. « Monsieur Walter, nous n'avons pas besoin de machine à laver dans cette maison. Je fais très bien la lessive à la main », rappelait-elle sans cesse d'une voix tremblante. Walter, lui, exécrait le progrès, non pas à cause de l'invention de la locomotive ou de la voie ferrée, non pas parce que ce monde allait de l'avant, bourdonnait et vrombissait, mais parce que dans le monde moderne, les objets se multipliaient à l'infini. Les objets proliféraient de façon massive, suivant un gabarit, et ils prenaient le pas sur des choses faites à la main. Walter détestait le monde moderne qui avait rejeté l'objet rare et unique comme une vieillerie inutile et qui prenait la singularité d'un être humain pour un anachronisme. Il détestait le monde qui avait tué Dieu.
0: Allez, chers auditeurs, nous allons parler d'un roman épatant que je viens de terminer et que j'ai beaucoup aimé. Prêt ? Berlin 1926. Walter, le personnage principal du roman, est hypochondriaque. Passionné d'ouvrages très anciens aux couvertures très très particulières, comme par exemple une première édition du fameux Marquis de Sade recouverte de l'épiderme d'une aristocrate guillotinée. Je ne vous en dis pas plus. Il y a aussi Lotta, la sœur de Walter, légèrement autoritaire, fortement jalouse et trompée par son gentil mari. Bref, cela donne un portrait d'une femme bien écrit. Moss, tanneur de peau en tout genre, sourd et muet, friand de sucreries au caramel. Tous les personnages sont attachants et troublants. Leur destin à tous va basculer. Mais pourquoi, me direz-vous ? Humour noir garanti. De plus, c'est très bien écrit. Le roman nous offre une vision surprenante d'une société en crise où se révèle la complexité du monde. À chaque page ou presque, une réflexion sur la vie, les rapports humains, l'art, l'amour.
1: Depuis plusieurs décennies, il gravait toujours les mêmes motifs, décalqués depuis la poitrine, les mollets, le dos ou les cuisses de sa femme. Walter était satisfait de son raisonnement. L'audace est l'une des principales qualités d'un artiste, l'audace de dépasser la limite. Mais où se trouvait-elle, cette limite ?
0: On s'attache très vite à Walter. D'ailleurs, il me manque déjà. Combien de fois ai-je reporté au lendemain ma vaisselle ? Combien de fois ai-je attendu pour écurer mes casseroles afin de lire la fin de ce petit roman joli ? Oh oui, vraiment joli. Envie de laisser tomber votre ménage ? La bibliothèque du beau et du mal est à découvrir dans les bibliothèques de Chambéry. On vous attend.
2: Bonjour, c'est Pascal dans Fréquence Bib. Aujourd'hui, place à la correspondance et à la musique.

Vous avez reconnu ? C'est Sophie Huriot, plus connue sous le nom de La Grande Sophie. Et la chanson, c'est Suzanne, extraite de l'album La Place du Fantôme, paru en 2012. Mais ce n'est pas de cet album, ni même de cette chanson d'ailleurs, que je vais vous parler, quoique. On va tout de même rester un peu avec Suzanne, car j'ai choisi de vous présenter le livre Tous les jours, Suzanne, paru récemment aux éditions Phébus et signé La Grande Sophie. Dans ce livre, la chanteuse poursuit sa conversation avec Suzanne, à qui elle écrit tous les jours une lettre. Avec beaucoup de délicatesse, Sophie s'adresse à cette amie imaginaire en la gratifiant de nombreux surnoms. Suzy, Suzon, Su, Suzette. Ce qui me plaît dans ce livre, c'est que la grande Sophie raconte ses rêves d'enfant et d'adolescente. Avec Suzanne, elle partage aussi son quotidien. Elle livre ses états d'âme, des infos intimes sur son parcours d'artiste. Elle évoque la place qu'on a bien voulu, ou pas d'ailleurs, lui accorder au fil des années. Sophie parle de la difficulté d'exister et de vieillir en tant que femme dans le milieu de la musique. Elle dit « À 20 ans, on cherche à se frayer une place. Notre énergie nous met au pied de tous les défis et on n'a peur de rien. À 30, la voie s'éclaircit. 35, le désir de maternité aussi. 40, le sommet de tout ce qu'on a entrepris. Plus j'étais exigeante dans mon travail, plus mon corps l'était avec moi. Je ne lâchais rien, lui non plus. 50, les nouveaux arrivent. On est sur un siège éjectable. 60, c'est bien pire, m'a dit un jour Françoise Hardy. Malgré tout, je crois au bon sens. Il y a de la place pour tout le monde. Dans mon métier, on me martèle que non. Quand serons-nous enfin sereines ?

Sophie écrit à Suzanne ses petits et ses grands bonheurs personnels ou professionnels. Elle parle des gens qu'elle admire et qu'elle aime. L'homme qui partage sa vie depuis 35 ans, par exemple. Mais aussi Catherine Deneuve, Didier Wampas, Delphine de Vigan, ou encore la regrettée Françoise Hardy, pour qui la grande Sophie a écrit la magnifique chanson « Le large ». La grande Sophie partage ses doutes, ses joies, ses colères, ses désillusions aussi. Elle revient par exemple sur sa carrière, sur ses débuts dans le métier, lorsque, âgée de 28 ans, un producteur la trouve trop vieille. Elle évoque aussi des bouquets envoyés par sa maison de disques à chacun de ses anniversaires et dont la taille varie selon le succès de ses albums, jusqu'au jour où les bouquets n'arrivent plus. Alors moi j'aime cette forme épistolaire, cette centaine de lettres, certaines courtes, d'autres plus longues, où l'émotion et la mélancolie se mêlent à l'humour. Le tout se lit très facilement. Pour être tout à fait complet, sachez, chères auditrices, chers auditeurs, qu'un spectacle adapté de ce livre tourne en ce moment en France. Alors, envie d'en savoir plus sur la grande Sophie ? Tous les jours, Suzanne est à découvrir dans les bibliothèques de Chambéry. On vous attend.

Bonjour, c'est Elsa dans Fréquence Bib. Aujourd'hui, place à la littérature avec Junil, un roman catalan de Joan Ruiz Huiz paru en 2024. La jeune Junil fabrique des rouleaux de papyrus pour son père. Un vrai tyran qui l'exploite et la brutalise pour asseoir sa renommée et faire fructifier les affaires de sa librairie. Avec l'aide de Trident, un esclave, elle apprend à lire et découvre les vers du grand poète exilé, Ovide.

0: strident entre. Elle ne l'a pas entendu arriver. Il porte 4 rouleaux sous le bras et sourit. « Qu'est-ce que j'ai là ?» Junil sourit aussi, comme toujours, quand Trident pose cette question. « Un nouveau livre ?»«
1: Je ne l'ai pas encore ouvert. »
0: Trident dépose les 4 rouleaux sur la table de travail. Junil sait qu'elle ne doit pas poser de questions. Elle doit laisser Trident boire, se laver le visage et les mains, les sécher avec des gestes cérémonieux et parler le premier. Ovide, l'art d'aimer. J'ai voulu commencer par les auteurs les plus anciens pour que tu saches d'où provient la beauté des lettres. Mais aujourd'hui, on va lire un auteur vivant. Junil retient sa respiration. Elle ne comprend pas ce qu'elle vient d'entendre. Un auteur vivant ? Du haut de ses 14 ans, les jambes maigres et les seins presque invisibles, les cheveux devant les yeux et le nez tellement plein d'un relent aigre de col qu'elle ne conçoit pas qu'on l'approche sans une moue de dégoût. Junil tombe amoureuse. Le sentiment naît à mesure qu'elle déploie le premier rouleau et le lit. Par-delà les montagnes et les fleuves, dans la capitale, vit un écrivain qui parle du désir, sans tromperie ni faux semblant, qui explore l'amour. Le nomme et l'enrichit par des attributs, le place sous le regard des dieux et à la portée des lecteurs. À mesure qu'elle lit ses conseils aux filles discrètes et aux garçons rêveurs, ses diatribes contre les hypocrites, ses remèdes à la mélancolie et à la solitude, Junil comprend que personne ne l'avait jamais touchée aussi profondément. Elle porte en elle tous les maux d'Ovide. Et sans s'en rendre compte, elle s'est arrêtée de lire. Trident ne parle pas. Il la regarde, son sourire amer aux lèvres. Il ne peut plus l'accompagner dans ce voyage désormais silencieux sur les sentiers des maux d'Ovide. Il attend que Junil revienne et alors il efface la tristesse qui ternissait son visage. « On va lire Ovide plus souvent, non ? » dit-il à mi-voix. Junil ne répond pas tout de suite. Elle se sent dénudée et rougie. Elle respire lentement et n'ose pas croiser le regard de Trident, mais sait que devant ce vieil esclave mutilé, il lui faut être sincère. « Oui, s'il te plaît, Trident, et merci. »«
1: Peut-être que ce n'est plus la peine qu'on lise ensemble. Tu pourrais continuer toute seule. »
0: Et la tristesse plisse à nouveau son sourire. « Oui, je crois que je peux me débrouiller. »

0: Pour échapper à une vie de soumission et portée par l'espoir de retrouver Ovide, elle prend la fuite avec 3 amis. Ce groupe hétéroclite, composé d'un esclave, d'un ancien gladiateur et d'un prêtre, s'agrandit au fur et à mesure de leur périple et leur fuite devient épopée. Un long périple, semé de périls et de rencontres jusqu'au-delà les frontières de l'Empire, au cœur des terres barbares. Un voyage initiatique où se mêlent conquête de liberté et quête d'humanité. Ce conte moderne nous embarque, dès les premières pages, dans une histoire atemporelle, même si l'auteur l'inscrit au début de notre ère, lorsque les livres étaient encore des rouleaux, aussi appelés volumens, et qu'ils étaient fabriqués et copiés par des esclaves. Si ce roman m'a beaucoup plu, c'est probablement parce que j'y vois une volonté de l'auteur de montrer à travers l'expérience de Junil la puissance des émotions que génère la lecture et son rôle parfois fondateur dans nos choix de vie. Conteur apprenti ou confirmé, amateur de récits d'aventure en territoire hostile, ce roman où s'entremêlent mythe et réalité sera un délice pour vous. Une écriture simple, limpide et gourmande, ajoutée à la très belle couverture, font de ce roman un de ceux qu'on n'oublie pas. Envie d'en savoir plus? Junil est à découvrir dans les bibliothèques de Chambéry. On vous attend!
1: Bonjour, c'est Muriel dans Fréquence Bib. Aujourd'hui, place au calme, place à la joie, place à la littérature avec le dernier roman d'Arnaud Catrine, Roman de plage.

0: Une séparation, ce n'est rien, et c'est toute une vie. Tout est dit. Raphaël, le personnage principal de ce roman, vient d'être quitté par Anna, sa femme, qu'il aime encore, après 20 ans de mariage. Ce n'est pas son choix. Tenir la barre, perdre le nord, se réinventer, se réenchanter. C'est la première fois que je lis un récit d'une traversée intime et existentielle aussi beau. Je ne trouve pas les mots pour vous dire à quel point ce roman me bouleverse. Peut-être parce que tout le monde vit une fois dans sa vie une rupture amoureuse. Donc, chers auditeurs, revenons à notre personnage principal, Raphaël, par ailleurs écrivain. Il décide de partir se balader, se reposer au bord de la mer. Peut-être pour avoir moins mal, loin de son domicile et de ses habitudes. C'est parti pour le tour des littoraux, la Grande Motte, Arcachon. Dans chaque station balnéaire, une jolie rencontre qu'il n'aurait peut-être jamais faite avec sa femme Anna.
1: Je ne suis pas peu fière, en ce moment, de réussir à accéder à quelques pensées faciles. En fin de journée, je sillonne le couchant à pied. Plaisir retrouvé de la flânerie. J'arpente les rues au hasard, qui finit par n'en être plus un, à mesure que je me familiarise avec ce dédale. Inutile de chercher à en saisir la logique. Son anatomie n'est pas géométrique, mais poétique. Je n'ouvre plus le journal depuis que je suis arrivée. Je n'écoute plus les infos. Je n'appelle personne, sinon ma fille. Et je me force à ne pas penser à Anna. Ça ne marche pas.
0: Au fil des pages du roman, nous découvrons de nouveaux personnages. Mona, professeur de français à la retraite. Loïs, un adolescent un peu perdu et touchant. Hélène, l'amoureuse libre, mais d'une grande lucidité. C'est en partageant des moments de vie, des discussions au bord de l'eau, que Raphaël prend conscience que nous avons tous un parcours amoureux avec des choix, des rêves, des renoncements, des ruptures, des réconciliations, des promesses, des envies, des projets, des déceptions. La beauté des paysages, le soleil et le sel sur sa peau vont redonner à Raphaël le goût de vivre ou d'oublier Anna. Personne à détruire et personne à qui plaire. Chaque jour, il va de mieux en mieux. Dans le processus de sens, on se rend compte qu'il n'y a aucune réponse. Alors on décide de ne plus chercher. Ce n'est donc que cela. En attendant, il reste les vagues, les sourires, les regards, les livres. Bref, il reste presque tout. Envie d'en savoir plus ? Roman de plage est à découvrir dans les bibliothèques de Chambéry. On vous attend.

Bonjour, c'est Pascal dans Fréquence Bib. Aujourd'hui, place à la musique. Je vous embarque dans le talon de la botte italienne, dans le Salento précisément, avec le CD Onde. Vous êtes prêts ?

Alors ça, c'était un extrait du morceau d'ouverture, et tout de suite, c'est le choc. La tradition paysanne des Pouilles, réinventée, avec des guitares et une électronique magnifiquement orchestrée. Onde, c'est la voix rauque et intense de Maria Mazzotta qui, comme la mer, s'élance vers le large, se laisse projeter au loin, puis sombre, avant de remonter à la surface pour enfin se reposer. Mais qui est Maria Mazzotta ? La chanteuse, originaire de Lecce, a été pendant 15 ans membre d'un groupe de musique traditionnelle des Pouilles avant de se lancer dans des projets en solo. On la retrouve ici avec Ernesto Nobili à la guitare et Cristiano Della Monica à la batterie. Ce CD, sorti au printemps 2024, est presque intégralement chanté en salentin, le dialecte du Salento. Voici un extrait de Terra che non senti, la terre qui n'entend pas. Une chanson dédiée à celles et ceux que leur terre, qui n'entend pas ou qui ne veut pas comprendre, a contraint à émigrer.

Alors j'aime bien cet album. Je l'aime bien parce qu'il est aussi l'occasion de belles rencontres humaines entre différentes cultures. C'est le cas, par exemple, dans la chanson « Sulla non puoi stare »,« Je ne peux pas le supporter », où le Salento côtoie l'Afrique, où la pizzica, la tarentelle du Salento, rencontre le blues du désert de Bombino, guitariste et auteur-compositeur nigérien.

Autre invité, Volker Goetze, qui, avec sa trompette et son bugle, apporte une touche jazz et blues à la chanson Canto e Sogno, Je chante et je rêve, seule chanson du disque interprétée en langue italienne.

Allez, encore un petit extrait pour terminer. 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On vous attend.

0: Bonjour, c'est Elsa dans Fréquence Bib. Aujourd'hui, place à la littérature allemande avec Le nazi et le barbier, un roman d'Edgar Ilsenrath. Cheveux bruns, yeux globuleux, le petit Max Schulz grandit en Silésie dans le quartier juif de sa ville, en même temps que le nazisme se répand en Allemagne. Les arbres généalogiques de ces cinq pères potentiels sont formels. Ils attestent tous de la pureté de son arianité. Il n'en reste pas moins le bâtard de la grosse Mina et ils vivent dans un sous-sol. Itzik Finkelstein, le fils du propriétaire du salon de coiffure le plus réputé de la ville, ne peut pas en dire autant. Il est juif, en dépit de ses cheveux blonds et de ses yeux bleus. Un enfant désiré, qui ne manque de rien. Les deux garçons naissent le même jour et grandissent ensemble. Au début des années 20, Max termine ses années de lycée. Il discute avec Itzik qui lui dit
1: « Écoute, Max, un jour, je prendrai la boutique. Et ce jour-là, je te prends comme associé. » « D'accord, j'ai dit. Mais quelle boutique? Tu veux dire le salon de coiffure L'Homme du Monde ?»« Eh oui, c'est ce que je veux dire, » a dit Itzik Finkelstein. J'ai dit « L'Homme du Monde, c'est une mine d'or. »« Exact, » a dit Itzik Finkelstein. « Une mine d'or. »
0: Et puis, en 1933, Hitler prend le pouvoir et le point de vue de Max change radicalement.
1: Le grand jour où Hitler nous a grimpé.
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0: Le vin à travers les âges, tradition millénaire aux effusions techniques d'innovation. Le vin, breuvage ancien, plaisir nouveau. Des vins antiques parfois coupés à l'eau de mer pour leur conservation, aux vins médiévaux macérés aux épices, le vin évolue selon des facteurs commerciaux, techniques, historiques et sociétaux. Il faudra attendre la fin du XIIe siècle pour trouver une diversification de qualificatifs enrichis par des comparaisons. Aujourd'hui, l'expression préférée des vignerons est pour faire référence à l'exceptionnalité de la terre, le mot « terroir ». Le milieu du vin est un mélange entre tradition et innovation. On aurait parfois tendance à le renvoyer du côté du passé, mais tout évolue. Le vin est une construction humaine. C'est un milieu vivant, se réjouit l'auteur Philippe Mézy. Passion millénaire de l'homme, compagnon de diverses civilisations à travers le monde, le vin n'a pas fini d'écrire son histoire, nous confie-t-il. Entre nostalgie des vins d'hier et enthousiasme, ou encore inquiétude pour le vin de demain, le vin ancre des traverses du vivant au fil des saisons de ce monde.
1: Gaëtan Mélinon. Oui, j'ai repris le domaine familial de ma maman. Donc je suis revenu avec elle à temps plein depuis 2021. Bon, j'ai toujours travaillé avec elle. Enfin, depuis que je suis tout petit, je suis vraiment passionné par ça. Je me suis formé dans les écoles Beaujolais, Mâconnais. Puis je suis allé travailler sur Beaune en Bourgogne pendant 5 ans, me faire un peu une autre expérience. J'ai visité d'autres choses, plusieurs domaines. Et je suis revenu aux terres natales.
2: Alors Jérôme Corsin, viticulteur et président de l'ODG des Crus du Beaujolais, à Julliers. On voyait des difficultés, c'est un peu le millésime des excès. On va dire à quelques moments on a eu des excès d'eau et puis surtout sur la fin août des excès de chaleur. Enfin on a eu des excès de chaleur aussi au mois de juin. Donc on a une récolte très hétérogène suivant les exploitations, mais plutôt très faible. Donc on parle à peu près d'une demi-récolte, par rapport au rendement d'appellation. Voilà, donc c'est une année, par contre, qualitativement, on peut se dire que c'est vraiment très très qualitatif parce que cette chaleur, ben, c'est ce qu'il faut pour la vigne. Mais les pluies sont arrivées un petit peu tard, on a eu des pluies fin août, mais voilà. Après, suivant les secteurs, c'est un peu plus hétérogène, mais il y a des secteurs très touchés avec des rendements très faibles. Alors, depuis quelques années, je pense qu'on a on a beaucoup plus d'hétérogénéité entre les millésimes en volume. On va dire dans les années 80-90, c'était assez stable d'une année sur l'autre. Et puis maintenant, on a beaucoup d'hétérogénéité suivant les millésimes. On a eu un millésime 2023 qui était plutôt assez abondant, qualitatif, donc c'était très intéressant. L'an dernier, on a fait une très bonne qualité avec une quantité moindre et cette année encore moins. Donc ce qui n'est pas facile, c'est de gérer. Après, on a des demandes quand même, on ne va pas se plaindre. On a un vignoble qui vend quand même du vin, mais aujourd'hui, on risque d'avoir un peu. Voilà, il y a moins de quantité, donc ça pose problème. Même si on a quelques stocks, hein, c'est des vins qui se gardent forcément quelques années, donc il n'y a pas de souci. On peut boire encore des 22, des 23, il n'y a aucun problème. C'est des vins qui sont très bien aujourd'hui. Mais c'est vrai qu'avec une petite récolte, c'est aussi la rentabilité des exploitations. Certains vont être un peu dans la difficulté. Hein, ceux qui ont fait déjà une faible récolte l'an dernier, hein, quelques-uns ont fait une faible récolte l'an dernier. Une seconde faible récolte, ça devient problématique. Ouais.
3: François Roth, je suis directeur de la cave coopérative Agami.
4: Agami, c'est quoi ?
3: L'anagramme de Gamay. Agami, Gamay, Agami. Et c'est une cave coopérative qui est présente sur différents sites. Quincy en Beaujolais, Bully, et également sur les sites de Trollin dans la Loire, où on produit les Côtes du Forêt. Donc on est producteur de Côtes du Forêt, Coteaux du Lyonnais, et toutes les appellations du Beaujolais. Alors donc là, on vient de finir, on est sur le point de finir la récolte 2025, qui va être une très belle année, par contre en quantité, historiquement faible, puisque nous, à l'échelle de la cave, on va rentrer à peu près seulement la moitié de notre potentiel de production. Donc c'est extrêmement décevant, mais bon, après un été aussi chahuté en termes climatiques, on pouvait s'attendre à une baisse de volume. Malgré tout, elle est quand même bien plus conséquente que ce qu'on imaginait. On voit que le végétal a beaucoup souffert et d'un point de vue agronomique, on voit bien que les changements climatiques ont un impact très fort et qu'on maîtrise encore assez mal. Non, au contraire, les évolutions climatiques ont plutôt été favorables au Beaujolais. Je dirais que l'idéal, ce serait qu'on s'en arrête là. Pourquoi je dis que ça a été plutôt favorable? Parce qu'effectivement, on a aujourd'hui plus de maturité. Alors, c'est lié aux évolutions climatiques, c'est sans doute lié aussi aux vignes qui sont un peu plus vieilles et les productions qui sont plus faibles. Tout ça est un peu lié. Hein. L'évolution de la viticulture en Beaujolais aussi, les efforts faits par les vignerons, c'est évident. Mais clairement, aujourd'hui, on a des profils de vins qui n'ont rien à voir avec ce qu'on pouvait faire dans les années 90. Et ce qui est d'ailleurs le fait d'un retour en grâce des vins du Beaujolais, puisqu'on voit notamment chez les jeunes consommateurs une appétence pour nos vins qui sont à la fois structurés, mais sur le fruit, agréable à boire, des vins de plaisir. Cette année, c'est un bon exemple, puisqu'il y a eu des pluies début mai qui ont été à l'origine d'attaques de mildiou relativement conséquentes. Or, les modèles qui étaient en place, les modèles prédictifs, hein, qui sont basés sur des données de plusieurs années, plusieurs dizaines d'années, je dirais même, n'ont pas fonctionné, puisque effectivement, les données initiales ne sont plus les mêmes. Donc, un certain nombre de vignerons qui se sont un peu fait avoir à ce moment-là. Donc, on a eu des problèmes de mildiou cette année. Assez peu d'autres maladies, très peu d'oïdium, assez peu de black rot par rapport à ce qu'on pouvait rencontrer d'habitude. Mais par contre, encore une fois, un modèle mildiou qui a assez mal fonctionné au départ. En fait, il faut adapter nos prophylaxies, il faut revoir nos modèles prédictifs pour pouvoir traiter au bon moment, investir dans la recherche pour continuer de trouver des matières actives qui soient respectueuses de l'environnement mais efficaces sur les maladies de la vigne, c'est évident.
4: Alors moi c'est AZ Arlix, donc j'ai fait un stage de 6 mois à la Sicarex et donc j'ai travaillé sur les méthodes d'évaluation du stress hydrique. Donc en fait ce stage il s'inscrit dans le projet Végétaux qui est en collaboration avec la CEMURA, la Chambre d'agriculture d'Ardèche et le RATO. Et en fait le but était de tester différentes méthodes d'évaluation du stress hydrique sur plusieurs espèces. Donc nous sur la vigne, la CEMURA sur le noyer, la Chambre d'agriculture d'Ardèche sur le châtaignier et le RATO sur les plantes ornementales. Et en fait tout ça c'est dans un but de sélection variétale. Déficit hydrique, c'est que la plante se trouve en contrainte hydrique, donc elle n'a pas assez de ressources en eau pour pouvoir se développer, faire son développement végétatif correctement en fait. Donc du coup, on va pouvoir, ça découle un peu sur ma deuxième méthode, qui est la méthode visuelle. Donc en fait, en présence de stress hydrique, on va voir que la vigne va commencer à perdre un peu ses feuilles, ses feuilles vont jaunir et finir par tomber. On peut aussi observer un flétrissement des baies, parce qu'il y a moins d'eau, donc les baies vont se flétrir. Et aussi, on peut observer une taille des fruits qui diminue. Et après, on a aussi, du coup, en méthode visuelle, la méthode du suivi des apex. Donc les apex, c'est l'extrémité des rameaux. Et en fait, on les classifie par trois. Donc quand il y a un arrêt de croissance, une croissance ralentie et une croissance active. Et en fait, plus cet arrêt de croissance va être tôt dans l'année, plus ça veut dire que la plante est en état hydrique, en état de déficit hydrique.
5: Donc ça peut faire du bruit.
6: Une fois que c'est revenu en sous les 10 bars, on rouvre le manomètre. Une fois que c'est vide, on peut enlever la feuille. Et en choisir une autre selon le nombre de répétitions et le protocole de mesure. Et voilà, ensuite on éteint la lampe torche et il reste plus qu'à du coup vider la section, parce qu'une fois qu'il va fermer ici, on va faire du bruit.
7: Sophie Pénavert, directrice de la Sicarex Beaujolais et de l'Institut français de la vigne et du vin en Bourgogne, Beaujolais, Jura, Savoie.
8: Oui, donc notre métier à nous, c'est de faire de la recherche appliquée, de l'expérimentation pour la filière viticole française et spécifiquement en Beaujolais. Sur le changement climatique, on va chercher à avoir deux actions. L'action première, c'est de s'adapter, continuer à produire avec des rendements acceptables, avec des qualités aussi adaptées aux attentes des consommateurs, malgré le contexte climatique changeant. Et la deuxième approche, c'est l'atténuation, c'est continuer à produire tout en contribuant à l'effort de diminuer le phénomène de changement climatique, donc diminuer les gaz à effet de serre liés à la filière vin. En fait, pour s'adapter, on a plusieurs approches possibles. On peut avoir une approche assez court terme qui consiste à simplement corriger en cave les problèmes qu'on a sur les raisins liés au changement climatique, de trop de sucre, donc trop d'alcool potentiel et pas assez d'acidité. Donc là, c'est vraiment l'œnologue en cave qui va
7: agir. Après, on a une série d'actions moyen terme à la vigne où on va essayer de garder de la fraîcheur au pied des vignes avec des paillages, avec des techniques particulières d'ombrage, etc. Et une solution un peu plus long terme qui est celle de changer ce qu'on appelle nous le matériel végétal, c'est-à-dire adapter la plante, le cépage, la variété.
0: Donc des variétés que vous proposez différentes.
7: Oui, il y a des variétés, on peut implanter des variétés qui viennent du sud, par exemple, qui sont réputées s'adapter plus au changement climatique. Il y a aussi des variétés résistantes qui ont été élaborées, mais là, ce qui est quand même très intéressant, pour un vignoble comme le Beaujolais, l'appellation beaujolaise où on est en monocépage, on n'aura l'appellation que si on cultive du gamay, c'est de regarder dans la famille du gamay si on trouve des gamays adaptés, résistants à la sécheresse, résistants au stress hydrique, à la chaleur, etc. Et donc, à la Sicarex Beaujolais, on a un conservatoire intravariétal, un conservatoire de gamay avec 1000 individus. Et nous, là-dedans, on regarde et on cherche avec des observations tout au long de l'année et puis des vinifications et des observations sur les vins, à sélectionner ceux qui sont le plus tardifs, ceux qui s'adaptent plus au contexte climatique. Alors, le sol est important pour s'adapter au changement climatique. Ce qui est important, c'est la quantité de matière organique qu'on va avoir. Et donc, en fait, nous, on recherche aussi avec ces fameuses technique viticole à apporter de la matière organique qui va aider le sol à, on va dire, s'aérer et à aider l'eau à s'infiltrer et à rester dans le sol tout au long de l'année pour pouvoir aider la plante à se nourrir en période de forte chaleur. Donc cette matière organique, elle est très importante et on peut l'apporter par différentes manières, en laissant par exemple un peu d'air, en mettant des engrais verts qu'on détruit ensuite, en apportant des fumiers ou autre.
0: Ce qui veut dire en fait qu'aujourd'hui, le paysage, le patrimoine paysager du Beaujolais peut effectivement changer.
7: Oui, le paysage va changer aussi, mais parce que la vigne, elle est quand même très victime de ce changement climatique aussi. Donc on va aussi voir des parcelles qui vont ne plus arriver à produire suffisamment. Et on peut peut-être aller rechercher, tout en restant dans l'appellation beaujolaise, des terroirs et des territoires qui peuvent être un petit peu plus en altitude aussi. En altitude, on va avoir de la fraîcheur. On va aller chercher un terroir peut-être qui permet de garder

0: C'est quel genre de race de mouton?
1: Ben, il y a des bisets, il y a quelques tonnets marteaux, comme celle qui remonte là. On a la laine plus longue et juste le nez et les oreilles noires.
0: Ouais, c'est des races françaises ou c'est des races? Ouais.
1: La bisée, c'est le massif central. Tonnet marteau, Savoie. Quelques manèches aussi qui sont des Pyrénées. Et des mourets rousses qui sont un peu comme elles, mais marron. Et comme celle qui a le point vert sur les fesses là, qui, hop, qui nous regarde.
0: Ouais. Et il y en a une magnifique là.
1: C'est une race des Alpes-Maritimes.
2: Bonjour.
0: Bonjour. Il y a combien de bêtes, hein, de moutons?
2: Eh bien là, il y a 260 bêtes adultes et 80 agneaux. En fait, on est éleveur de brebis. On élève des brebis pour élever des agneaux. On vend de la viande d'agneau. Et nous, notre objectif, on est en agriculture biologique. Et notre objectif, c'est de nourrir les animaux toute l'année dehors avec de l'herbe. Donc du coup, on est itinérant. On va là où il y a de l'herbe, et puis c'est un bon échange avec les viticulteurs qui sont contents d'avoir le coup de nettoyage, ça apporte un peu de fumier. Et ben là, ils ont fait une journée, et c'est Yannick qui les a mis hier. Et en principe, tous les jours, on change de parcelle ou tous les jours, on agrandit pour qu'elles aient tous les jours un repas neuf.
1: Un petit hectare, par exemple.
0: Un petit hectare, d'accord. Et donc là,
2: aujourd'hui, on commence le retour sur un pleu-puits là.
0: Vous m'avez dit combien de bêtes?
2: 260 adultes et 80 agneaux. Ouais. Et ben en fait, elles naviguent entre les vignes l'hiver, donc les terrains autour de la bergerie sur Amplepuis, le lac des Sapins, le tour du lac des Sapins et le massif des Landes du Beaujolais. Ouais, ça a commencé l'année passée. Ouais.
0: C'est ça. Voilà. Mmh.
2: Ouais, c'est ça. Ouais. Et puis du coup, on a fait ça aussi parce que moi, jusqu'à présent, j'étais seule sur la ferme avec mon troupeau. Yannick était éleveur de brebis, lui, dans le sud de la France, dans le Var. Et du coup, pour se rapprocher, pour qu'on puisse être ensemble et travailler ensemble, il fallait trouver plus de pâture pour les moutons. Et Yannick, dans le sud, avait l'habitude de fonctionner comme ça. Donc, on a proposé ça au départ à Florence Subrin à Crédebine, à Sarcey, qui était ravie. Et donc l'année dernière, on a débarqué avec une centaine de brebis pour faire un essai. Et puis ça a fait effet boule de neige chez tous les vignerons et personne ne voulait qu'on reparte avec les brebis. Bon, après, on n'a pas cherché plus que ça. Et après, vu que nous, on se déplace à pied, il faut que ça reste une continuité pour faciliter le déplacement du troupeau.
0: Sûr,
2: quoi. Voilà, on vient à pied dans le puits. Et après, on passe de vigne à vigne à pied avec le troupeau. Donc, il faut que ça ait une logique géographique.
0: Ouais. Belle balade quand même. Hein.
2: Ouais.
1: en 3 jours, on va faire presque 30 km.
0: 30 km, vous me dites, hein. D'accord, ouais. Très bien.
2: On marche à 3 km/h avec les brebis, pour que tout le monde suive tranquillement et pour qu'elles mangent aussi tout au long de la marche.
0: Vous avez un chien,

faut que ça soit de suffisamment bonne qualité pour subvenir à leurs besoins, parce que là, il y a des brebis gestantes qui vont mettre bas d'ici 15 jours, les premières. Il y a des agneaux en croissance. Et donc, on fait pas... On nettoie le terrain, en quelque sorte, mais on... surtout, on nourrit notre troupeau, quoi. Donc, ça aille dans les deux sens, quoi. Okay. Bah, nous, c'est Gaël et Yannick, et la ferme, c'est la ferme de La Belle Colline. Hein.

0: Audrey Tchéberry, je suis coprésidente de l'association Demain, c'est ici et maintenant. Et je suis plus particulièrement attachée à la question de l'agroécologie sur laquelle nous œuvrons dans l'association. Le vivant, c'est un ensemble, je dirais que c'est l'intégralité de notre écosystème terrestre, au final, dont nous faisons nous-mêmes partie. Donc le vivant, ça touche au final les sols, ça touche l'eau, ça touche également l'atmosphère, puisque de nombreux organismes vivent dans ces différents milieux. Voilà, et puis une chose qui est très importante, je pense, nos scientifiques le pensent aussi, c'est que le vivant, on en fait partie, on fait partie de ces écosystèmes intégralement. Voilà.
1: En gros, c'est la vie.
0: La vie,
1: le vivant, exactement. C'est la vie. Est-ce qu'on peut dire que c'est, pour chaque espèce vivante, c'est naître, se développer, croître, et puis dépérir, et enfin mourir? On a tous la même ligne, j'allais dire, en quelque sorte.
0: Oui, tout à fait, vous avez tout à fait raison, c'est l'intégralité de ces interactions. Et puis, il y en a une qu'on oublie très souvent, c'est que quand on meurt, il y a aussi une partie recyclage qui permet une renaissance derrière d'autres organismes notamment. Voilà, et c'est l'éternel cercle du vivant qui est sans cesse en recyclage d'ailleurs. Le système actuel nous amène aujourd'hui justement bien souvent à nous sortir du vivant, à nous extrapoler de cet écosystème. L'idée, c'est de se rapprocher effectivement de la nature, de ce qu'elle est.
1: De la comprendre.
0: De la comprendre. C'est aussi elle qui nous a créés. Donc de comprendre ces mécanismes finalement de fonctionnement qu'on a trop tendance souvent à mettre de côté. Donc de ce côté-là, vous avez raison, il y a un retour aux essentiels. Néanmoins, on n'a jamais eu autant de connaissances scientifiques qu'aujourd'hui. Ces connaissances s'accélèrent, notamment sur la partie botanique, les sols, la manière dont fonctionnent ces écosystèmes. Et ceci, c'est pas un retour en arrière, c'est vraiment du progressisme, des connaissances qu'on acquiert maintenant et qui s'accélèrent. Oui, alors on va aborder le thème des sols, forcément les thèmes de l'agriculture, la désertification également, le cycle de l'eau, les plantes, la botanique, les plantes bio-indicatrices qui permettent notamment d'effectuer des diagnostics de sol et de comprendre leur évolution, d'où ils viennent et où ils vont, où ils nous emmènent, mais également de quoi ils sont composés, par quoi ils ont été influencés, par notamment des métaux lourds par exemple, liés à nos activités, etc. Leur dégradation, la désertification se voit aussi à travers les plantes indicatrices. Aujourd'hui, on retrouve des plantes notamment sur nos sols viticoles qui viennent

Donc je suis Jean-Christophe Pellerin, vigneron à Saint-Saulnin-en-Bugey sur 4,5 hectares de vignes. Voilà. On fait des blancs, des rouges, des rosés, des bulles en blanc, en rosé, du jus de raisin, du marc. Voilà, on diversifie. Alors on a des cépages locaux comme l'Altesse en blanc, la Mondeuse également. Mais après, maintenant, on a la porte ouverte, on s'amuse à planter plein de cépages. C'est-à-dire qu'en blanc actuellement, j'ai Chardonnay, Aligoté, Altesse, Roussanne, Sauvignon. On va bientôt planter de la Petite Sainte-Marie, de la Mondeuse blanche. Oui, c'est très diversifié. Puis en rouge, on a Gamay, Pinot Noir et Mondeuse qui sont assez classiques chez nous. Et on va replanter cette année du Persan et du Merlot également. Les lots qu'on fait, les tirages, ça va de 200 bouteilles à 3000 bouteilles pour les plus grosses cuvées, quoi. Voilà, donc la bulimie, j'ai fait le choix de travailler comme ça en 2008. On va dire, enfin, le choix, c'est plutôt par curiosité que j'ai découvert ça. J'ai fait une conversion en bio et j'ai commencé à travailler en bio avec des plantes. Ça m'a permis de diminuer le cuivre et le soufre qu'on met sur les vignes.

quoi. Et suite à ça, la première formation, c'était chez Eric Potiot dans le Pays de Gex. J'ai rencontré d'autres personnes qui étaient là-bas, d'autres vignerons. C'est déjà des personnes en biodynamie. Donc la biodynamie, il y a trois choses dans le cahier des charges, si on peut dire. Après, on peut aller beaucoup plus loin, mais au minimum, c'est l'utilisation des plantes dans les traitements. C'est la connaissance et le respect des calendriers planétaires, on va dire, plutôt que lunaires, parce qu'il y a plein de planètes. Et c'est également le passage des préparations biodynamiques sur les parcelles, enfin à la vigne ou sur le sol. Voilà. C'est des agriculteurs qui sont aperçus que les cultures, tout ce qu'ils produisaient, c'était de qualité de moins en moins bonne et il y avait de plus en plus de problèmes de maladies. Au niveau des traitements déjà sur les vignes, on a droit à deux fois moins de cuivre, c'est-à-dire qu'on a droit de mettre 3 kg de cuivre métal sur les vignes par hectare et par an en biodynamie, alors qu'on a droit à 6 kg en bio. Et au niveau ensuite du cahier des charges vinification, on est aussi également plus limité en intrants, surtout sur les doses de soufre, enfin, qui à mon avis sont encore beaucoup trop laxistes, parce qu'on est à 70 mg en rouge, je crois, 90 en blanc. Moi j'arrive à travailler entre 10 et 20 mg sans problème, quoi. On travaille vraiment sur le vivant, c'est-à-dire qu'on va stimuler le sol avec des préparations biodynamiques en fait. Voilà. Si vous avez plus de vie microbienne dans un sol, vous avez vraiment le terroir qui est révélé en fait. Et ensuite, donc on stimule cette vie du sol avec des préparations, on appelle ça la 500 ou la 500P, donc c'est de la bouse de corne ou bouse de corne préparée. Et on passe également de la silice, donc c'est de la 501, c'est de la silice de corne. Et ça joue vraiment, disons qu'en début de saison, ça renforce le végétal, donc les vignes contre les maladies à champignons. Et quand on passe avant la récolte, 2-3 semaines avant la récolte, ça joue vraiment sur la concentration au niveau aromatique des raisins. Ça sert d'antipourriture et après on laisse faire le jus de raisin à la cave. C'est beaucoup plus facile le travail en cave derrière, quoi. On laisse faire en fait. Au niveau vinification, on rentre, disons qu'on fait du vin avec du raisin. Point. Voilà.

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1: Donc Romain Dobrin, et je suis viticulteur du coup depuis 2 ans.
0: Alors jeune viticulteur, j'ai l'impression.
1: C'est ça, oui. Donc j'ai arrêté, avant j'étais pompier professionnel à Lyon.
0: Une reconversion donc.
1: C'est ça, oui. Et du coup je reprends la suite de mon père en restructurant les vignes. Du coup mon père était planté en moyenne avec des rangs plantés à 1m30 et moi je suis planté à 2m. Et je suis passé en bio là depuis l'année dernière. C'est pour simplifier le travail. Parce qu'en bio du coup on n'utilise pas de désherbant. Et du coup, pour travailler les sols, c'est beaucoup plus simple. Donc, coopérateur depuis 2 ans. Bah, en crément, en bourgogne blanc, en beaujolais blanc aussi, ouais. Donc voilà, et là, ici, là, c'est des plants qui sont en pinot noir.
0: Et vous êtes tout en coop, hein, c'est ça?
1: Tout en coopérative, oui.
0: On va aller voir peut-être c'est les saisonniers, s'ils ont envie.
1: Oh, oui, il y a des retraités, il y a des saisonniers, il y a mon papa qui est là.
0: Papa, il doit être fier, là, le plan.
1: Surtout que c'est dans ses dernières récoltes aussi, il lui reste encore un petit peu de vigne.
0: C'est bien, on va le dire. Merci. Bonjour au papa, ouais. Alors, allez, merci. On va aller voir la transmission. C'est le jarlot, c'est ça? Vous faites le jarlot? Oui, c'est ça?
2: C'est le père et le jarlot.
0: Alors, c'est de la transmission, là, c'est chouette, ça?
1: Oui, c'est de la transmission, oui.
0: Ça vient depuis 2 ans?
1: Depuis 2 ans, oui, et ça va être, pour moi, la 3e génération.
0: 3e génération de viticulteur.
1: On est arrivé dans les années 60.
0: Alors, vous n'avez pas toujours fait du crément, j'imagine?
1: Non. On a commencé par des Beaujolais, on faisait même que des Beaujolais rouges, puis on a commencé à faire des Beaujolais blancs et des Bourgognes blancs, et après on est parti sur le crément.
0: Pourquoi le crément? Pour vous diversifier?
1: Oui, pour diversifier, puis c'était porteur surtout. Le Beaujolais, on a eu quelques années un peu difficiles, les gens ne reconnaissaient pas notre produit qui était très bon. Et maintenant, ils le reconnaissent, donc on est très très contents. Ça a changé depuis quelques années, on a pu leur prouver qu'on faisait des vins qui étaient très très bons, légers, qui se buvaient assez rapidement, mais qui étaient très légers. Voilà, donc c'est pour ça que je pense qu'on est arrivé à remonter la pente, et aussi avec nos rosés.
0: Merci. Allez, on va aller voir 2-3 saisonniers. Alors.
3: On a bien travaillé. Voilà.
0: Très bien. Hop, là, je vais aller voir, je vais demander. Alors, pas trop mal au rein, ça va?
4: Non, là, c'est le premier jour, donc ça va.
0: Ah, ça se passe
4: bien. Oui, oui, oui.
0: Bon, vous êtes du coin?
4: Oui. Ouais, ouais, ouais. Vous avez du même village.
0: Du même village. Vous avez l'habitude de vendanger ou c'est une première?
4: Ouais. Non, ça fait 6 ans que je fais ça, quelque chose comme ça. Ouais, j'ai 23 ans, j'ai commencé jeune.
0: Et vous aimez?
4: Oui. Je pense que c'est l'aspect convivial, c'est les paysages, c'est le fait de, je sais pas, de participer à la création du Beaujolais aussi. Ouais. C'est tout ça. Il y a un aspect familial, ouais, que j'aime bien.
5: Moi, c'est la première fois que je l'ai fait ici, mais l'ambiance est plutôt bonne, donc ça fait plaisir. Je l'ai faisais ailleurs avant, mais quand on est enfant du Beaujolais, je pense qu'on commence jeune et...
6: Donc, je viens par amitié. Parce que moi, mon mari était aussi viticulteur. Par soutien, parce que quand j'étais jeune, j'allais vendanger.
7: Oui, c'est bon.
6: Donc j'ai... Là, bah oui, puis j'aimais.

0: Je vais donc ouvrir le 236e chapitre exceptionnel de l'Ordre des Compagnons du Beaujolais au Théâtre de Villefranche en l'honneur de François Morel. Je vais tout de suite donner la parole à notre grand chambellan qui va vous dire qui nous sommes.
1: Nous sommes les Compagnons du Beaujolais et comme les ouvriers des métiers de jadis, nous nous rallions à un devoir. Ce devoir est, sur ce coin de terre de France, de nous faire une âme commune pour recueillir et conserver la sève puissante de son passé. Faire connaître la beauté de ses sites, la grâce de ses collines, à l'assaut desquelles montent en rang serré les bataillons du Gamay au Beaujolais des Sapins. Garder les lieux où a soufflé l'esprit, celui de la liberté, avec Madame Roland la Girondine. Pour cette liberté, perdit la tête sur l'échafaud. Celui de la science, avec Côte Bernard, de Saint-Julien Beaujolais, le créateur avec Pasteur de la médecine contemporaine. Celui de la recherche, patient, avec Benoît Raclet, au pied du moulin à vent, ou Victor Puyot, à Chiroux, tous deux sauveurs de nos vignes. C'est promouvoir le produit de nos vignes, en proclamant que le cœur le plus sec s'attendrit et fleurit à la divine rosée d'un Beaujolais clair et fruité. Ce Beaujolais, dont le nom et la robe dansent sur toutes les scènes du monde. Les compagnons, c'est aussi honorer nos camarades vignerons qui peinent durement dans les vignes. Alors, vous allez entrer dans notre confrérie. Vous y trouverez le vin généreux, la fraternité et surtout l'amitié. Comme le proclamait Léon Foyard, « Ô frère, entends notre prière. Si dans l'amitié tu te plais, enrôle-toi sous la bannière des compagnons du Beaujolais. » Et alors, comme nous, avec nous, vous pourrez crier la fière devise de nos aïeux, Vidons les tonneaux.
2: Je crois que c'est la première fois que je suis intronisé dans une confrérie comme ça. J'ai trouvé ça extrêmement sympathique, joyeux. Et puis en même temps, c'est un bout de la culture de ce pays-là que j'aime beaucoup. Et c'est vrai que j'ai évoqué Maurice Baquet parce que j'avais eu la joie de le connaître et de jouer avec lui il y a une trentaine d'années. Et c'est un monsieur qui m'avait tellement impressionné par sa gentillesse, par son humour et par sa culture. Et c'est à lui que je pensais en me faisant introniser aujourd'hui. C'est pas mal d'être de quelque part. Ça ne veut pas dire qu'on ne doit pas sourire sur le monde, mais être d'une région, être d'une terre, d'un pays, c'est aussi faire partie de l'humanité d'une belle façon.
3: Merci beaucoup. Merci
0: à vous. Je m'engage devant Saint-Vincent à me conduire en fidèle et franc compagnon du Beaujolais et à en pratiquer les vertus. Mon devoir est d'aimer mon pays, de travailler au maintien de ses traditions d'hospitalité, de sagesse et de bonne humeur. De faire connaître la beauté de ses sites et l'intérêt qui s'attache à ses vieilles églises, à ses châteaux anciens, témoins de son passé, durant lequel a soufflé l'esprit de ses artistes et de ses compagnons maîtres d'œuvre. D'apprécier et de propager les produits de nos vignes. Ça va aller. D'honorer enfin ces rudes vignerons qui, par leur vaillance, font la prospérité et la renommée de la patrie beaujolaise.
4: Très bien. Bravo. Merci. Et alors, merci.
5: Venir, lever la main et venir, je vous jure.
0: Je jure.
6: Plus fort, on n'a pas entendu.
0: Je le jure.
6: Bien, monsieur Morel.

0: Du coup, du domaine de Romarin à Quincy-en-Beaujolais.
1: Frédéric Berne, je suis vigneron à Lantigné depuis 2014 en fait. Oui, vigneron et terroir de Lantigné, on l'a créé en 2017. On a un engagement en fait sur le territoire où on voulait développer à la fois une viticulture durable et à la fois unir nos forces en fait, notamment dans la transition agroécologique. Donc Lantigné, on est entre Beaujeu et Régné, c'est à peu près à 35 minutes au nord de Villefranche-sur-Saône. On a une bonne empreinte viticole, on va dire, sur le territoire. Environ 320 hectares de vignes sur le village. En fait, on s'est imposé des contraintes de production, justement dans l'optique d'une agriculture durable. On a un point fort qui est de bannir les pesticides de synthèse en fait, de notre cahier des charges. Donc cette contrainte fait qu'on arrive à produire différemment.
0: De mettre en valeur notre terroir, mais avec des valeurs agroécologiques.
1: L'idée, c'est de produire de façon durable, c'est-à-dire recréer des écosystèmes en fait, favorables à la vie. Aujourd'hui, on voit beaucoup de terres désertifiées, en fait. On voit le désert qui s'agrandit. Et justement, c'est le fait qu'on ne plante pas assez d'arbres, pas assez de haies, qu'on ne prend pas assez soin de notre terre. Et nous, l'idée, c'était d'essayer de revenir, en fait, sur des notions d'agronomie, en fait. Donc vraiment, le soin de la terre, tout en produisant, en fait. C'est pas la production avant tout, c'est la production tout en respectant l'écosystème. Et c'est ce qu'on défend à travers nos principes d'agroécologie.
0: Défendre la biodiversité, et lui permettre de regagner de l'espace, en fait.
1: En fait, on a plusieurs façons de s'occuper du vivant. Soit on attend que ça aille mal et on utilise des antibiotiques. Soit on peut faire en sorte de stimuler les défenses naturelles. Et du coup, c'est deux pratiques assez différentes. C'est plutôt proche d'une médecine chinoise qu'une médecine occidentale, en fait, l'agroécologie.
2: Vous avez dit retrouver la biodiversité. On le sait, hein, le Beaujolais a été pendant des années et des années aux mains du productivisme. Alors comment, effectivement, petit à petit, on se réapproprie, enfin, comment la nature revit?
0: Oui, nous on essaye de mettre en place par exemple l'enherbement et puis même planter des arbres. Donc on essaie de sortir du sol lunaire encore dans une grande partie du vignoble.
1: Pendant des années, on a demandé à l'agriculteur de produire sans forcément se soucier de l'écosystème. On va dire que les normes étaient là pour protéger l'écosystème et que le producteur, lui, il était là pour faire un produit bon et pas trop cher. Aujourd'hui, on s'aperçoit que le bon et pas trop cher, ok, ça existe, mais quel est le coût au final sur notre écosystème? On a envie de laisser des terres fertiles à nos enfants. Aujourd'hui, on s'aperçoit qu'on désertifie, donc qu'est-ce qu'on fait, quoi? Et c'est un peu toutes ces questions, un peu ce cheminement qui trotte aujourd'hui dans la tête de nous en tant que nouvelle génération.
0: Nous avons été sollicités par l'association Slow Wine qui nous ont proposé un échange avec un groupe allemand. Ce week-end, on accueille 6 viticulteurs allemands qui partagent les mêmes valeurs. Ce sera un week-end d'échange sur nos pratiques, sur nos méthodes agricoles, mais aussi vinicoles. Voilà, et puis un échange sur les problématiques que les viticulteurs rencontrent partout, en fait, à l'international. Mm-hmm. Ils ont les mêmes pratiques que nous, en fait, en termes d'agroécologie et même réduction des intrants dans les vinifications. Donc, voilà, on va discuter de tout ça tout en visitant le vignoble, nos caves, nos parcelles.
1: Nous, ce qui nous a plu, en fait, à travers tout ça, c'est que on ne s'est pas concerté et au final, on se pose les mêmes questions en fait à des endroits différents du globe. Aujourd'hui, on est tous un peu main dans la main pour essayer d'aller de l'avant. On a un peu tous la même vision, c'est de se dire aujourd'hui, on entend à la radio ou à la télé que beaucoup de choses vont mal. Ben, nous, on n'a pas envie d'attendre que ça aille encore plus mal. On a envie de se prendre en main et de s'unir en fait avec des personnes de différents pays, de différentes cultures pour essayer de trouver des solutions, pour avoir des terres fertiles, pour retrouver une biodiversité équilibrée. Pour nous, c'est un défi plus qu'une crainte, j'ai envie de dire. L'idée, c'est pas de vivre dans un climat de peur, c'est de vivre dans un climat optimiste où on cherche des solutions. Il y a des hauts, des bas, mais on avance et petit à petit, on arrive à faire des belles choses.
3: Oh là là, trop zinzin d'aller couper du rhum. 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
4: Donc, je suis Sarah Vaz, je suis chargée d'ingénierie pour la formation adulte et plus particulièrement responsable du brevet professionnel viticulture au sein du lycée agricole, qui est à destination des adultes.
2: Donc, le lycée agricole de Sibens, hein, voilà.
4: Une formation à destination des publics qui veulent se former en viticulture et qui veulent devenir ouvriers agricoles. Donc, une formation longue, donc à peu près un an de formation pour maîtriser l'ensemble du cycle de la vigne et du vin. En fait, nous, on a une section formation, ce qu'on appelle initiale, qui est effectivement pour les élèves, et une formation adulte qui est accessible à partir de 18 ans pour des publics qui ont envie de se reconvertir, qui savent qu'il y a du travail dans ces métiers-là et qui du coup ont envie de s'orienter, qui ont envie d'acquérir des compétences dans d'autres secteurs que ceux sur lesquels ils ont été formés plus jeunes. Alors le métier d'ouvrier viticole, il se situe en fait vraiment en proximité avec l'exploitant. C'est-à-dire qu'aujourd'hui, on a des exploitants viticoles assez nombreux sur le Beaujolais qui ont besoin de main-d'œuvre qui sont saisonnières, mais de plus en plus, on a des besoins sur des emplois plus longs, en fait, tout au long de l'année. Donc ces exploitants ont besoin d'embaucher des ouvriers viticoles qui soient des ouvriers qualifiés, qui ont des compétences importantes sur l'ensemble de la gestion de la vigne. Donc il y a des différents métiers hein, sur la gestion de la vigne, mais aussi sur la partie vinification, voire même commercialisation du produit. Alors nous, la formation, on l'a fait se dérouler sur la même saisonnalité que l'activité réelle. C'est-à-dire qu'on n'a pas des cours en salle enfermés pendant 8 heures. C'est pas possible pour des adultes, déjà. Et puis c'est pas réel par rapport aux besoins de la profession. Donc cette formation, on l'a co-construite en fait avec les partenaires de territoire, avec la chambre d'agriculture, les groupements d'employeurs, la maison de l'emploi et de la formation et le pôle emploi. Et on l'a fait se dérouler en fonction des saisons. C'est-à-dire que là, on va démarrer sur les travaux en verre. Donc concrètement, on aura une partie de cours qui se déroulera le matin en salle, où on va être plutôt sur de la théorie, sur de la passation de connaissances, sur de l'analyse biologique, sur des choses plutôt théoriques, je dirais. Et la partie après-midi sera plutôt sur l'exploitation pédagogique, puisque du coup, on a une exploitation pédagogique avec des vignes, avec un laboratoire, avec un centre de dégustation. Et en plus de ça, on a vraiment un vrai besoin par rapport à de la mise en pratique réelle, pas que sur de l'exploitation pédagogique. C'est la raison pour laquelle les stagiaires de la formation professionnelle continue, puisque c'est comme ça qu'on appelle les adultes qui suivent cette formation, seront 2 jours par semaine en exploitation réelle avec un tuteur de stage, donc un véritable exploitant agricole, qui va leur donner des tâches à réaliser et qui va leur permettre de mettre en application ce que nous, on va leur apprendre. Donc on sera sur des travaux en verre sur la période qui arrive, la première. Ensuite, on sera sur toute la préparation de la vendange. Ensuite, à partir de l'automne, on sera sur la vinification. Et entre-temps, on aura également des apprentissages sur le machinisme, sur la réduction des intrants, sur la certification à la mise en application de produits phytosanitaires. Donc on est vraiment sur la maîtrise de tout ce que doit connaître en fait quelqu'un qui veut travailler sur une année complète sur une vigne.
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0: Yannick Debrun, vigneron à Frontenat, coopérateur à Odoria. J'ai presque 5 hectares et demi de crément, donc on est obligé de faire la main. Donc là, on a pris un peu plus de personnel sur un peu plus de temps. Plus de personnel à la journée quand on a pu trouver. Quand ils ont pu rester, c'est plus compliqué. Et après, on va attaquer les Beaujolais à la machine à manger tranquillement, en regardant la maturité des raisins pour pouvoir faire avoir un peu moins de personnel, quoi. Alors, on a nourri, on en a eu à la grande journée, qui a mené leur repas. Les créments de Bourgogne, on a une obligation d'appellation de ramasser à la main. Donc là, on n'a pas le choix. Il faut qu'on ramasse avec le personnel. Donc on a Chardonnay, Pinot, Pinot Gris et un petit peu de Gamay en crément. Et après, donc les Gamay, on a la possibilité de les faire à la machine. Et comme on a un parcellaire qui va, et plus on a une machine en coopérative, donc en Cuma, plusieurs, donc on a commencé à attaquer chez notre adhérent, et là on va attaquer demain ou en fin de semaine chez moi pour faire ramasser les vendanges, quoi.
1: Combien de personnel en gros vous avez quand même à gérer?
0: Alors cette année, on part sur une base de 16 employés, et cette année j'ai dû faire à peu près 35 contrats vendanges, parce que les gens sont restés qu'une seule journée. Alors, on a eu la période aussi, il y a de grosses chaleurs, il y a une semaine, il était 35 l'après-midi.
1: C'est la machine à vendanger qui est en train de revenir, c'est pour ça qu'il y a un petit peu de bruit. Et là, au niveau personnel?
0: Donc là, c'était compliqué personnel, beaucoup ont fait qu'une seule journée. Donc il a fallu faire pas mal de contrats pour la semaine des vendanges. Bon, on est arrivé à finir quand même. Voilà, donc là, on va reprendre à la machine, ça fait une semaine qu'on a fini à la main, une semaine on va attaquer en fin de semaine la machine à manger, et après pour une semaine, 10 jours suivant la maturité des raisins.
1: Alors justement, j'en viens maintenant au côté sanitaire plutôt, mais de la vigne, comment ça s'est passé? On sait que ça a souffert quand même un petit peu d'eau, non peut-être?
0: Alors on a souffert cet été, mais on a eu la chance par rapport à d'autres collègues, c'est qu'on a pris une vingtaine de millimètres, 25 millimètres il y a une quinzaine de jours, qui ont fait que les vignes ont repris de la vigueur.
1: Qui ont fait de la différence, vous voulez dire?
0: Ah oui, au niveau qualité, enfin surtout quantité, par rapport à des collègues qui sont sur des rendements beaucoup plus bas dans certains secteurs, quoi.
1: Ce que vous avez écrit sur votre tracteur?
2: C'est pas la mienne de remorque, c'est celle d'un collègue, mais... Il a marqué comme quoi les réglementations, il en avait plein le fion.
1: Et vous aussi?
2: Tout le monde.
1: Ouais.
2: C'est une
1: colère
2: générale, un ras-le-bol général, voilà, de l'ensemble du monde agricole. Après, voilà, il y en a qui l'ont écrit, d'autres qui l'ont pas écrit, certains qui sont venus en tracteur, pour ceux qui sont plus loin en voiture, mais dans l'ensemble, c'est un gros ras-le-bol général.
1: Très bien. Et vous êtes agriculteur également aussi?
2: Ouais, sur le secteur de Meximieux. C'est pareil, quand on commence en plus comme ça, c'est...
1: Vous êtes jeune, oui, vous commencez, vous?
2: Voilà, c'est ça, ça fait 2 ans que je suis installé et c'est d'autant plus compliqué. C'est ça, bah, des frais et toujours plus de réglementation, des normes sur des normes sur des normes, et faut être plus blanc que blanc, et plus on fait ça bien, plus on nous remet des normes, donc on s'en sort jamais. Ah non, nous, enfin, on est résistants. Pour ma part, j'ai toujours été là-dedans. Mon père, ça fait 35 ans qu'il est installé et je me vois pas faire autre chose. Donc quoi qu'il arrive, on fera tout pour rester là.
1: Il y a de l'ambiance.
2: Bah il faut, hein.
3: Fabienne. Bah nous en fait notre souci c'est point de vue rémunération, et puis c'est vrai qu'on a bien assez de normes sur la tête, on nous en met toujours un peu plus. Lui malheureusement, tant que j'aurais pas vu les faits et arriver dans nos cours vraiment ce qu'on nous promet, eh ben on n'y croira pas, parce que jusqu'à aujourd'hui on nous a vraiment vendu du rêve, et faut vraiment que les choses elles bougent, parce que nous mine de rien on se lève quand même tous les jours, hein, pour aller travailler, on est 365 jours sur 365 jours au travail, et aujourd'hui c'est nous qui sommes acculés, on peut même plus sortir de salaire à cause de toutes nos surcharges aussi administratives, et puis force de nous vendre du rêve et puis toutes les aides qu'on va avoir et qu'on voit jamais arriver dans nos cours, aujourd'hui c'est un ras-le-bol et on veut plus de promesses, on veut vraiment des actes cette fois. Il y a de quoi être très en colère, parce que mine de rien on se fatigue physiquement et moralement, et à un moment donné le moral il lâche, et puis il y en a beaucoup qui craquent, et on est quand même une profession qui est en souffrance, et je pense qu'aujourd'hui il faut vraiment se poser les bonnes questions. Il entretient le paysage aussi, donc le jour qu'il n'y aura plus personne, il y aura quand même des gros soucis, je pense, hein.
1: Vous êtes à perte sur votre exploitation?
3: Ah oui, largement. Nous aujourd'hui je peux pas vous cacher, ça fait 6 ans qu'on sort plus de salaire, hein, avec mon mari.
4: Sébastien Cargul, je suis vice-président de l'interprofession du Beaujolais. Bah, la crise que connaît aujourd'hui le monde viticole dans sa globalité, et comment se situe le monde du Beaujolais à l'intérieur même de cette crise-là. Et ce sur quoi j'essaie d'insister, c'est que le Beaujolais a la chance, par les actions qu'il a entamées il y a un certain nombre d'années, mais aussi par le fait que historiquement il produit des vins qui sont en phase avec aujourd'hui les tendances du marché, a la chance de bien amortir en fait les impacts de la crise que l'on rencontre aujourd'hui. Néanmoins, ce que je souhaitais souligner, c'est que malgré le fait qu'on arrive à amortir les impacts de cette crise, on est quand même en plein dedans. Et depuis 2-3 ans, on souffre d'une baisse conséquente de nos ventes. Alors on parle de 7 à 8% de ventes en moins depuis 2-3 ans. Mais malgré tout, ce sont des ventes qui sont non négligeables et qui ont derrière des conséquences pour l'ensemble de nos exploitations, de nos maisons de négoce. Parce qu'aujourd'hui, on a des vins qu'on n'arrive pas à vendre, donc des stocks que l'on porte, des investissements que l'on ne peut pas faire et des résultats qui commencent à être suffisamment négatifs pour... on va dire engager peut-être aussi la sauvegarde économique de certaines de nos exploitations. Il y a des vraies questions qui se posent aujourd'hui, il y a des structures de toute taille qui commencent à avoir des problématiques de défaut de paiement de plus en plus compliqués auprès de leurs fournisseurs. On a le sentiment tout de même que dans les mois à venir, pour le Beaujolais comme pour d'autres régions, mais pour le Beaujolais en particulier dont je m'occupe, on risque d'avoir, alors je parlais d'une évolution du paysage viticole, parce que je pense qu'on risque d'avoir un certain nombre d'exploitations qui vont arrêter. C'est un nombre d'exploitations, des maisons de négoce qui risquent aussi d'arrêter, parce qu'aujourd'hui la problématique c'est la trésorerie. La trésorerie, elle est de plus en plus ténue dans les exploitations. Alors il y a une forte concurrence depuis de très nombreuses années, mais l'année 2024 a été la première année en termes de consommation mondiale où on a consommé autant de vin que dans les années 60, alors qu'on avait progressé depuis les années 60 jusqu'à atteindre des pics au début des années 2000, notamment avec l'avènement des pays émergents qui s'intéressaient nouvellement au vin. Et on est retombé assez brusquement. Et donc ça veut dire que toute cette concurrence qui vivait, on va dire, de façon à peu près équilibrée jusqu'à présent, bah aujourd'hui, il y a des dégâts assez importants. Nous, nous le ressentons aussi. Donc c'est vraiment une baisse de la consommation mondiale, mais qui s'explique. Alors on a parlé de problématiques géopolitiques, mais si on regarde juste le marché français, on a une baisse de la consommation parce qu'on a une mutation des modes de consommation, des transformations assez lourdes qu'on n'a pas forcément non plus tout à fait anticipées, mais qui nous portent préjudice. Et on a aussi, depuis quelques mois, quelques années, on va dire une forme d'ambiance anxiogène que l'on constate à travers ces populations, cette population française qui a tendance à épargner plus qu'à consommer. Et le vin reste un produit plaisir de consommation. Et de fait,
1: Devient un luxe.
4: Alors, ça devient un luxe. Oui, ou tout du moins, en tout cas, ça devient un produit plaisir dont on accepte de se passer parce qu'on n'ose plus consommer. C'est pas parce qu'on n'a pas les moyens de consommer, parce qu'on n'ose plus consommer par rapport à une insécurité dans l'avenir qu'on le ressent et qu'on ressent particulièrement en France. Et le vin en pâtit de fait, quoi. Aujourd'hui, en tout cas, ça s'illustre par des impacts directement assez brutaux dans nos exploitations. Et notamment en Beaujolais où les équilibres sont quand même relativement précaires, les équilibres financiers sont très très précaires. On ne fait pas partie de régions viticoles qui sont en moyenne plus sereines économiquement. Nous, on reste un équilibre toujours très précaire.
5: Je suis Céline Vernu, vigneronne à Saint-Étienne-la-Varenne depuis une trentaine d'années, coprésidente de l'association Elle et Beaujolais avec mon amie Béatrice qui est à côté.
6: Béatrice Merle, je suis œnologue au vin Georges Duboeuf à Romanèche-Torin. Nous, on regroupe des vigneronnes, donc des œnologues et aussi des personnes qui travaillent dans le tourisme.
5: Elle et Beaujolais, c'était d'associer les femmes aux horizons professionnels différents, mais toujours avec cette affection pour le territoire beaujolais et pour le vin. Aujourd'hui, on essaye d'éduquer les jeunes, les plus jeunes. On essaye de susciter certaines vocations chez les jeunes. Elle et Beaujolais, en 2019, a créé un kit pédagogique à destination des enfants de CP et CE1. Mais l'éducation ne s'arrête pas aux petits. L'éducation, c'est tout un programme. Alors, l'éducation par la transmission, hein, la transmission, bien sûr, de fait, quand il y a une reprise d'une exploitation viticole, mais la transmission, comme vous dites si bien, par l'éducation. L'éducation, ça veut dire beaucoup de choses, hein. Ça veut dire transmettre nos métiers. Dans la filière vin, il y a beaucoup de métiers, parfois qui sont méconnus. La transmission, ça passe par toucher les jeunes, pas que les jeunes femmes, hein, puisque même si l'association est composée uniquement de femmes, hein, j'entends au Cercle National Femmes de Vin et au sens d'Aile et Beaujolais, l'éducation touche les filles comme les garçons. C'est important de le souligner. Donc la transmission des métiers, quand l'association Aile et Beaujolais a été créée en 2014, on assistait déjà à une pénurie de main-d'œuvre dans nos vignes. Donc la transmission, c'est aussi dans ce sens-là, essayer de montrer qu'on a un très très beau métier, qu'il est dur, mais qu'on peut déboucher sur beaucoup de métiers peut-être ignorés de certains.
1: J'ai envie de vous demander à toutes les deux, pourquoi cette passion du vin en tant que femme?
6: Moi, j'ai eu la chance de grandir dans un domaine viticole. Oui, je pense vraiment que je suis vraiment attirée par ce milieu depuis toute petite. J'ai été très tôt au cuvage avec mon grand-père, ensuite aussi dans les vignes. Je me suis écartée un petit peu plus de la production pour le côté commercial, mais en fait, je suis très vite revenue aux sources et voilà, j'ai fait un BTS viticulture œnologie au lycée de Bel Air et après le diplôme national d'œnologue à Dijon. Et c'est vraiment ce côté dégustation, assemblage que j'aime beaucoup. Et toute la partie aussi analyse qui conforte en fait souvent un petit peu les impressions de la dégustation.
1: Et vous?
5: Alors moi, je suis pas du tout issue du milieu du vin.
1: Alors comment on y arrive?
5: Justement, on va dire avec un double coup de cœur. Moi, je suis professeure d'allemand à la base, donc je vais avoir 52 ans et il y a 30 ans, j'ai rencontré un vigneron. Donc je suis tombée amoureuse du vigneron et je suis allée l'aider dans les vignes. Et quand j'ai vu ce que représentait le travail de la terre, ça m'a attirée. Moi, ce qui m'a attirée, c'était de voir qu'à partir d'un bout de bois, un cep de vigne, on arrivait à une bouteille, à un moment de partage après avec des clients qui viennent vous voir, qui recherchent cette proximité avec vous, qui recherchent le cycle de la vigne. Moi, je m'émerveille toujours de voir cette vigne renaître chaque année. Avec ce métier, on a l'impression qu'on va jusqu'au bout de quelque chose. On crée, on est des artisans en fait. Donc, on a une patronne qui s'appelle Dame Nature, qui n'est pas toujours sympa avec nous. Mais chaque année, c'est de l'adrénaline. Chaque année, on donne naissance à des vins, c'est un peu comme un accouchement. On donne naissance à un produit qu'on crée en fait. Donc moi j'ai cette passion depuis une trentaine d'années, je dirais que ça va même en grandissant avec les années.
1: Alors pourquoi pérenniser la culture du vin? C'est une nécessité?
5: C'est un art de vie à la française, le vin. Ça fait partie de notre patrimoine culturel. Souvent à l'étranger, la France a la réputation d'être un pays riche en gastronomie, riche en vin. Donc je pense que ça fait partie de notre culture. Donc le pérenniser, c'est pérenniser notre patrimoine.

0: Donc on a une maturité qui est arrivée à plein. Et je pense qu'on aura un très très bon millésime.
1: Pour moi, c'est un beau millésime.
0: C'est très très beau là. Ce qui se rentre, je pense qu'on va avoir un très très beau millésime.
2: C'est un vin d'exception et de haut de gamme et de qualité quoi.
3: Aujourd'hui, c'est vrai qu'avec un millésime compliqué comme ça, on sait qu'on n'a plus les armes qu'on avait pu avoir il y a quelques années.
4: On fera quand même la fête pour le primaire.
3: Ah ben bien sûr. Et puis il sera très très bon. Pas de souci.
4: Merci à vous. Merci.

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Bonjour, vous êtes bien sur Radio Toutoui et à l'écoute de Masculinités en question, une chronique pour déconstruire sans jamais moraliser. Aujourd'hui, je vous emmène dans une exploration un peu animalière. Nous partons observer une espèce fascinante, une espèce qui prospère dans les espaces modernes, climatisés, connectés au Wi-Fi, nourris au café en capsule et aux notifications LinkedIn, une espèce capable de survivre plusieurs heures sans écoute active. Le mansplainer.

0: Le mansplainer, ou Homo explicatus, appartient à la grande famille des mammifères sociaux bavards. On le retrouve principalement dans les open space, les réunions d'équipe, les repas de famille, les débats télévisés, les réseaux sociaux, les magasins de bricolage et parfois, phénomène plus rare mais spectaculaire, dans les discussions sur le féminisme. Le mansplainer possède une caractéristique remarquable. Il explique spontanément des sujets à des femmes, y compris lorsqu'elles, celles-ci, maîtrisent déjà le sujet mieux que lui. Parfois, infiniment mieux. Mais attention, contrairement aux prédateurs classiques, le mansplainer ne se pense presque jamais comme une espèce nuisible. Il se vit souvent comme utile, pédagogue, éclairant, comme une lampe torche humaine, mais dirigée en permanence dans les yeux des autres. Mais avant de continuer, définissons le contexte. Le terme « mansplaining » est entré dans le langage courant dans les années 2000, notamment grâce à Rebecca Solnit et son livre « Men Explain Things to Me ». Elle y raconte une anecdote devenue légendaire. Lors d'une soirée, un homme lui parle avec enthousiasme d'un livre très important sur le sujet qu'elle étudie. Il développe, analyse, résume, avant d'apprendre, légèrement trop tard, que ce livre a été écrit par Rebecca Solnit elle-même.
1: Incroyable !
0: Ce moment est important parce qu'il révèle que le mansplaining ne repose pas forcément sur la compétence réelle. Il repose souvent sur une présomption de compétence. Une sorte d'assurance automatique que certains hommes s'accordent dans l'espace social. Comme si la société validait systématiquement cette présomption de compétence absolue et le droit d'en imposer aux autres. Et notamment aux femmes.
1: Tremblez, puis tremblez.
0: Évidemment, il ne s'agit pas ici, encore une fois, de mettre tous les hommes dans le même sac, ni que toute explication faite par un homme est du mansplaining. D'ailleurs, le mansplaining, ce n'est pas simplement expliquer. C'est expliquer en présumant que l'autre personne en sait moins, et en se mettant en position d'autorité compétente, dominante, et souvent sans vérifier, malgré les indices évidents du contraire. C'est un rapport au droit, à la parole et donc au pouvoir. Pour comprendre le phénomène, remontons un peu dans le temps. Depuis des siècles, beaucoup de sociétés ont associé la masculinité à l'autorité, la maîtrise, la rationalité, la direction, la certitude. Le vrai homme devait savoir, répondre, décider, avoir un avis sur tout, la politique, les travaux, le moteur diesel, la cuisson des côtes de bœuf, l'éducation des enfants, même lorsqu'il n'avait absolument aucune idée du sujet. À l'inverse, les femmes ont longtemps été éduquées à douter davantage, minimiser leur expertise, parler moins fort, s'excuser avant de prendre la parole, s'effacer devant l'homme. Résultat, dans beaucoup d'espaces sociaux, la parole masculine apparaît encore spontanément plus crédible que celle des femmes. Et cette crédibilité automatique produit parfois des situations absurdes.
2: Un homme qui dit une bêtise, c'est une bourde. Une femme qui dit une bêtise, c'est une gourde. Gourde, c'est pas tout à fait la même chose.
0: Prenons un exemple classique. Une femme médecin entre dans une chambre d'hôpital accompagnée d'un étudiant interne. Le patient se tourne alors vers l'interne masculin. Et le docteur, il arrive quand ? Le cerveau humain adore les raccourcis. Et certains raccourcis ont plusieurs siècles de patriarcat dans le coffre arrière. Dans cette situation, la femme ne peut être qu'une infirmière, au mieux, et au pire, une aide-soignante. Mais certainement pas le médecin qui l'attend. Restons dans le monde professionnel, car c'est un terrain d'observation extraordinaire. Prenons la réunion d'équipe et le déroulement d'un brainstorming avec petits post-it de couleurs différentes à coller dans des colonnes tracées au marqueur effaçable sur le tableau blanc. Une femme propose une idée. Silence. Les regards dérivent vers le tableau blanc comme des poissons tropicaux distraits. Aucune réaction notable. Son intervention reste sans effet, comme si elle n'avait pas existé d'ailleurs. 30 secondes plus tard, un homme reformule différemment exactement la même idée. Et soudain, c'est une reconnaissance immédiate. « Excellent Thomas, très innovant !» La proposition a changé de statut. Elle n'était pas fausse avant. Elle était simplement prononcée avec la mauvaise voix. Des recherches sur les dynamiques de groupe montrent régulièrement que les femmes sont davantage interrompues. Leur temps de parole est souvent plus contrôlé, leurs interventions sont plus fréquemment remises en question, tandis que les hommes surestiment plus facilement leur niveau d'expertise, ce qui donne parfois des scènes magnifiques. Comme cet homme expliquant à une ingénieure informatique comment faire une sauvegarde correctement, alors qu'elle vient de lui dire qu'elle administre des serveurs depuis 15 ans.
3: Ta connerie à ce point-là, Moi, je dis que ça devient gênant.
0: Le mansplainer adore certains territoires. Le magasin de bricolage reste un terrain d'observation exceptionnel. Certains hommes y développent une capacité étonnante. Expliquer le fonctionnement d'une visseuse à une femme venue acheter précisément le modèle qu'elle utilise déjà sur ses chantiers. Même phénomène dans les magasins de musique, les boutiques photos, les concessions automobiles, les magasins de sport. Le mansplainer sent instinctivement les zones culturellement codées masculines. Il s'y déploie comme un pan pédagogique. Mais l'habitat naturel le plus fertile reste Internet. Les réseaux sociaux ont offert au mansplainer un terrain de reproduction extraordinaire. Chaque commentaire devient une opportunité d'expliquer la vie à quelqu'un qui ne l'a absolument pas demandé. Les réseaux sociaux ont transformé chaque individu équipé d'un clavier en expert instantané. Aujourd'hui, un homme peut expliquer la Deuxième Guerre mondiale à des historiennes, la maternité à des mères, les règles du football à des arbitres internationales féminines ou le sexisme à des féministes. L'évolution est prodigieuse. Parlons justement du mansplainer féministe. Sous-espèce extrêmement sophistiquée. Le mansplainer féministe maîtrise le mot « patriarcat », les podcasts de déconstruction, les références universitaires et anime parfois, pure coïncidence, une chronique sur les masculinités diffusée sur la radio locale. Ça ne vous rappelle rien ? Et surtout, il continue à monopoliser la parole, à corriger les déclarations des femmes en permanence ou à transformer chaque discussion en conférence sur lui-même. C'est un phénomène. On peut apprendre le vocabulaire de l'égalité sans modifier complètement ses réflexes de domination. Mais attention, le mansplaining ne vient pas seulement de l'arrogance. Parfois, il vient aussi de l'insécurité. Beaucoup d'hommes ont appris très tôt qu'ils devaient être compétents, maîtriser la situation, avoir des réponses. Ne pas savoir devient alors inconfortable. Le silence peut ressembler à un échec. Alors, certains remplissent l'espace. Ils expliquent, corrigent, développent. Comme si parler leur permettait de consolider leur place dans le groupe. Et puis, il y a une chose plus subtile encore, la peur masculine de perdre son statut. Dans beaucoup de cultures virilistes, reconnaître qu'on en sait moins qu'une femme reste difficile à admettre, à accepter. Parce qu'on a appris aux hommes que leur valeur passait par le contrôle, l'expertise, la domination symbolique. Et donc, certaines conversations deviennent des compétitions invisibles. Le dialogue se transforme en duel de crédibilité, où l'homme doit toujours avoir le dernier mot.
4: Mais t'énerve pas, Jérôme. Je crois que t'as accroché une porte.
5: J'ai pas accroché, j'ai ripé. Parle pas de ce que tu connais pas. Mais quelle icône, celle-là.
0: Le plus ironique, c'est que le mansplainer se voit souvent comme quelqu'un de gentil, prévenant. Il veut t'aider. Et parfois, il aide réellement. Mais le problème n'est pas l'intention seule. Le problème, c'est le réflexe. Ce moment où un homme suppose automatiquement qu'il va apprendre quelque chose à son interlocutrice sans vérifier si elle connaît déjà le sujet, si elle a demandé de l'aide, ou si elle possède simplement 15 années d'expérience supplémentaire. Dans certains environnements professionnels et académiques, un phénomène discret mais récurrent a été observé. Il ne fait pas de bruit, il ne laisse pas de traces officielles, mais il revient suffisamment souvent pour être décrit dans plusieurs travaux sur les biais de crédibilité et les dynamiques de parole. Il s'agit de situations où des femmes occupant des positions d'expertise, des chercheuses, des ingénieurs, des médecins, des responsables techniques, voient leurs propos reformulés, simplifiés ou subtilement remis en question par des interlocuteurs qui n'ont pas toujours le même niveau de maîtrise du sujet. La scène est souvent la même. Une femme présente un résultat, clair, documenté, argumenté. Puis une question arrive, apparemment anodine. Oui, mais tu es sûr de ton calcul ? Ce qui frappe les observateurs, ce n'est pas la question en elle-même, c'est sa fréquence, et surtout son asymétrie. Car dans des contextes similaires, les hommes présentant des travaux équivalents font moins souvent l'objet de ce type de vérification implicite. Les sciences sociales ont décrit ce type de dynamique comme relevant de biais de crédibilité et de distribution inégale de l'autorité cognitive. Autrement dit, la parole n'est pas seulement évaluée sur son contenu, elle est aussi filtrée par l'identité supposée de celui ou celle qui la prononce. Dans certains cas, cela prend des formes encore plus subtiles. Une idée formulée par une femme peut être reformulée immédiatement par un collègue masculin, puis validée avec plus d'enthousiasme que dans sa version originale. Le contenu n'a pas changé, mais la voix, elle, a changé de statut. Les chercheuses en sciences, en ingénierie ou en médecine décrivent parfois une accumulation de micro-interactions de ce type. Pris isolément, chaque échange semble banal, presque insignifiant. Mais leur répétition crée un effet cumulatif, une charge supplémentaire de justification, d'explication, de démonstration. Comme si l'expertise féminine devait être continuellement reconfirmée. Et c'est là que le phénomène devient intéressant pour notre observation. Ce n'est pas toujours une volonté consciente de domination. Ce n'est pas un scénario caricatural. C'est souvent un réflexe, celui de demander plus facilement des preuves, des clarifications, des assurances à certaines personnes plutôt qu'à d'autres. Voilà, nous avons terminé notre observation des dynamiques de parole en milieu professionnel. Retournons à notre étude du terrain. Le mansplainer dans son habitat naturel.
6: Ah, ça recommence donc.
0: Le cinéma et la télévision ont longtemps nourri ce modèle. Le héros masculin classique sait tout, il explique tout, il résout tout. Pendant des décennies, les femmes à l'écran étaient souvent les élèves, les assistantes, les personnes à convaincre, à protéger. Même dans les films romantiques, le mec explique la vie alors que la femme découvre le monde. Heureusement, les choses évoluent. Le terme mansplaining permet justement de rendre visible un mécanisme auparavant banal et invisible. Et comme souvent, quand on peut nommer quelque chose, on peut enfin commencer à le questionner. Même si certains hommes réagissent au mot mansplaining exactement comme un vampire devant une gousse d'ail. Alors que faire? Déjà commencer par écouter. C'est un concept radical. Écouter sans préparer immédiatement sa réponse. Écouter sans transformer chaque échange en démonstration de compétences. Et puis, apprendre une phrase extrêmement puissante, la fameuse « je ne sais pas » quand on ne sait pas. Une phrase magnifique, élégante, honnête, humble et très sous-utilisée chez certains hommes. Autre piste possible, se demander avant d'expliquer « est-ce que cette personne m'a demandé une explication ?» Ce petit temps de réflexion qui évite parfois une situation déséquilibrée et gênante.
7: Je vous demande de vous arrêter.
0: Nous arrivons au terme de notre observation. Le mansplainer retourne lentement dans son habitat naturel. On l'aperçoit près de la machine à café. Il explique désormais à une administratrice système senior comment redémarrer proprement un ordinateur. Magnifique spécimen. Très belle assurance. Aucune conscience de son environnement. Mais peut-être qu'un jour, au détour d'une conversation, il s'arrêtera une seconde. Peut-être qu'il écoutera réellement. Peut-être qu'il découvrira quelque chose d'incroyable. Une discussion où personne n'a besoin de dominer pour exister. Et ce jour-là, le documentaire changera peut-être enfin de narrateur. Et votre serviteur pourra arrêter ses chroniques hebdomadaires. Vous venez d'écouter « Masculinités en question », une chronique pour déconstruire sans moraliser, conçue, écrite et animée par Thierry pour Radio Toutoui. Vous avez pu entendre quelques répliques de films bien connus et une mélodie bien connue aussi pour des amateurs de requins blancs. En clin d'œil, nous terminerons avec le titre « Everybody wants to rule the world » du groupe Tears for Fears. Vos réactions et commentaires sont les bienvenus sur notre boîte mail etche.homo.radio@gmail.com. Et n'oubliez pas que toutes mes chroniques sont disponibles en podcast sur le site de Radio Grésivaudan, rubrique « Toutoui Radio Replay, masculinités en question ». Bonne journée à toutes et tous, et à la semaine prochaine pour ma séance de mansplaining hebdomadaire.

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Étendez-vous sur votre tapis. Ouvrez les jambes, angle moyen, de façon à décontracter le bassin. Ouvrez les bras, angle moyen, de façon à décontracter les épaules. Fermez les yeux. Première étape de relaxation.